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a pas de secret, quoi. Il n'y a pas de secret, il y a une vérité simple, sobre, crue, quoi. Un truc. Alain, la horde du contrevent, tu la réussiras uniquement, quoi. Uniquement si tu t'isoles. Si tu t'isoles, quoi. Tu comprends ce que ça veut dire isole? Isola, l'île, quoi. Tu crées ton île et tu l'évases au maximum, quoi. Il faut que les gens soient extrêmement loin de toi, mais loin parce que ton univers sera vaste, quoi. Sera immense, sera énorme l'univers, quoi. L'énorme puissance d'univers, quoi. Caracol, il existe en toi complètement, que Hertog Strocknis, il soit toi, quoi, que Piedro de la Roca, tu le deviennes. Et la goutte aussi, et tout l'univers et tout le vent, que tu vives complètement là-dedans, quoi. C'est ça qu'il faut, et que ça qu'il faut, quoi. Et que tu restes collé au vent, collé au vent, collé au vent, quoi. Et que tu te battes et que tu fasses aucune concession sur le reste, tu oublies tout. Quoi, t'es pas consultant, t'es rien, la consulting c'est de la merde, quoi. La seule chose qui a de la valeur, c'est quand t'es capable de faire un chapitre comme celui-là, quoi. Ça restera, ça mérite que tu vives, quoi. Tu peux vivre pour écrire ça, ouais. Là, ça mérite que tu vives, quoi, tu vois. Là, t'es pas né pour rien, t'es nécessaire, quoi. T'es pas surnuméraire, comme dirait Sartre.

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1: Ça sonne.
2: Ça commence toujours comme ça.
1: 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Ok. Des notes. Salut Connor, c'est Gigi. Je réalise que j'ai aucune nouvelle et je me disais qu'il n'y a pas de raison qu'une fille doive attendre que ce soit le gars qui téléphone. Y'a écrit quoi? Y'a écrit quoi? On est égaux, n'est-ce pas? On est plus qu'égaux. Il y a plus de femmes acceptées en droit que d'hommes aujourd'hui. Et j'ai d'ailleurs lu un article disant que les femmes d'aujourd'hui ont pratiquement un pénis. Alors,

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Il paraît que la vie est terrible à l'extérieur. On peut plus se garer sans avoir un PV, l'essence a encore augmenté. 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
1: Bell ringing. Yes, yes. Very simple. It's That's like that. But unless you made the right song to go with it. On va le mettre ici sur le 15. Bon, vous avez, okay, vous avez un peu de son?
2: Here we go.
1: Mes premiers travaux ont été faits avec des sons électroniques sauvages, les Larsen, les feedbacks par réinjection, enfin tout ça, en essayant de les discipliner. Hein, par exemple, pour un Larsen, il faut tenir le micro et le faire évoluer sur une ligne imaginaire à la juste distance, parce que si vous approchez trop près du haut-parleur, waouh, tout explose. Si vous en éloignez trop, tout disparaît. Il a été le tout premier instrument électronique à venir en France. Hein. J'avais des amis musiciens qui venaient le voir. Il y en avait très peu à cette époque-là, des synthétiseurs modulaires sur le marché. Et je suis tombée, voilà, j'ai dit c'est lui, c'est moi. Et c'est pour ça que je l'appelle mon compagnon. On a été mariés pendant 30 ans, jusque dans les années 2000, donc. J'espère que je vais me rappeler. Hein.
3: C'est compliqué comme instrument ou pas?
1: Oh oui, oui, oui. C'est extrêmement complexe. Oui, oui. This is very important. Mm-hmm. Because it's very subtle in its change, yeah. And we should be very careful. On construit le son complètement. Vous voyez, il y a là-bas les oscillateurs, il y a les modulateurs de fréquence, les modulateurs à anneaux, les filtres, le mixeur, et tout ça, c'est toute une cuisine. Good, you know, and you dare to change the frequency. I never did that.
2: Yeah.
1: Very interesting.
2: No, you know? Also because I wanted to go, you remember we had the high frequency and the low.
3: Est-ce que vous vous êtes considéré à un moment donné comme une pionnière
1: Non. Je me suis jamais soucié de ce genre de choses. Et c'est peut-être pour ça que j'ai pu faire ce que j'ai fait. Parce que si j'avais dû me soucier même simplement d'être accepté, croyez-moi, ou d'avoir des commandes, je n'aurais jamais rien fait. J'ai fait la musique que j'ai eu envie de faire, parce que c'était cette musique-là que j'avais envie de faire. Et j'ai la chance que depuis quelques années, elle soit enfin appréciée, manifestement. Manifestement, puisque, et ça c'est un vrai bonheur, qu'il y ait maintenant des jeunes qui se réclament de l'influence que ma musique a eu sur eux. Waouh ! C'est un transfert, ça continue, et ça c'est le vrai bonheur, c'est la vraie joie, celle-là.
3: Est-ce que votre musique était trop particulière, pas assez mainstream ?
1: Oh, je crois, oui. Je crois même encore, vous savez. Je conçois, j'ai des fans absolus, mais je suis sûre que j'ai des détracteurs qui, alors là, mais honnissent complètement mon travail. Je suis sûre, par contre, ceux-là, ils ont toujours eu l'élégance de ne pas

venir m'insulter, mais je peux l'entendre par retour, mais c'est beaucoup plus situé dans les deux extrêmes. Je le vois à chaque concert où il y a toujours des nouveaux qui entendent pour la première fois, qui viennent vers moi et après bon me disent qu'ils ont passé le week-end à récupérer tout ce qu'ils pouvaient sur Internet partout pour et par contre bon il y en a toujours et je m'inquiéterais quand ça n'arrivera plus. Il y a toujours au moins deux ou trois personnes qui partent au bout de 10 minutes. Alors ceux-là, je les respecte tout autant que les autres. J'ai un trio, un quatuor en préparation. Enfin, j'ai toujours des choses à faire qui me tiennent en vie, quelque part. Et c'est passionnant. Enfin, vraiment, j'ai une vie passionnante encore, malgré mon grand âge. Parce que je ne suis plus d'un certain âge, je suis d'un âge certain, très certain même.

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0: sais quoi? Je crois qu'on est arrivé là, maintenant. 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
7: Bonjour à toutes et à tous et bienvenue dans ce nouvel épisode de la quatrième saison d'In Situ. L'idée, vous faire découvrir des lieux incontournables de notre région, le tout accompagné d'interviews de celles et ceux qui les connaissent et les font vivre. Pour cette quatrième saison, le concept a été revisité et nous posons désormais nos valises le temps de 3 épisodes dans un département de notre belle région d'Occitanie afin d'en explorer tous les coins. Pour cette deuxième escapade, nous posons nos bagages dans le département du Gard le temps de 3 épisodes afin de mieux découvrir tout ce que nous pouvons y trouver en termes de

0: éducatrice à l'environnement. Nous écoutons tout de suite Lydie Defosse-Dureau. Elle nous présente le syndicat mixte des Gorges du Gardon, son rôle et ses missions.
1: Alors le syndicat, c'est un établissement public qui a été créé en 1993 sous l'impulsion du département et des communes situées dans les Gorges du Gardon et notamment sur le site classé des Gorges du Gardon, puisque c'est l'origine de tout est là. Site classé qui est une politique du ministère de l'Environnement qui, si je dis pas de bêtises, date des années 30, quelque chose comme ça. Et qui permet de protéger des lieux emblématiques, donc qui sont soit des paysages, donc c'est le cas des Gorges Gardon, mais ça peut être aussi sur des bâtiments historiques qui peuvent être aussi sites classés. Donc c'est une protection très forte. Et pour gérer ce site, hein, c'est-à-dire accompagner une politique d'État traduite au niveau local pour pouvoir aussi mieux l'appréhender et finalement y développer des activités compatibles et cohérentes avec les politiques locales, eh bien le département et les communes ont souhaité se doter de cet outil qui est le syndicat mixte des Gorges du Gardon. Et depuis, les missions ont beaucoup évolué. Ma collègue vous parlera de la réserve de biosphère des Gorges du Gardon, qui est arrivé c'est une désignation obtenue au titre d'un travail qui est mené entre le territoire et les activités humaines. Elle vous en parlera bien mieux que moi. On est également animateur de sites Natura 2000, donc celui des Gorges du Gardon, mais bien au-delà des Gorges du Gardon, puisqu'on va jusqu'aux Gorges de la Cèze. On conduit aussi des actions en faveur de la mobilité, et ça c'est au titre du Grand Site de France. Donc ça, c'est une démarche qu'on a engagée au début des années 2000 qui doit nous conduire à la labellisation Grand Site de France et dont l'objectif est de gérer, d'un point de vue de l'activité économique, les flux et donc ces activités sur le territoire en conformité avec la fragilité du site même. Voilà, donc aujourd'hui, eh bien, le syndicat mixte a une vingtaine de salariés qui travaillent sur des missions très diversifiées, allant de l'agriculture durable à l'urbanisme, donc à la biodiversité, une équipe d'animateurs nature qui s'occupe de restaurer du petit patrimoine, notamment à Pierre Sèche.
2: Le patrimoine culturel des Gorges du Gardon est très riche. Les Gorges du Gardon sont-elles un lieu stratégique pour le développement touristique ?
1: Alors, stratégique, ça dépend de ce qu'on entend par un lieu stratégique. Au niveau économique, oui, indéniablement, hein, pour le département, le territoire, le département, la région, bien sûr, voire au niveau national et international, parce que c'est effectivement un site qui est remarquable par ses paysages. C'est un site sur lequel il y a un certain nombre d'activités économiques qui s'y déploient, au premier rang desquelles les activités autour de l'eau, hein, avec les canoës et kayaks, principalement. Il y a d'autres activités plus marginales, mais c'est vraiment le canoë et kayak qui domine. Après, il y a évidemment la randonnée, les balades à cheval, etc., mais c'est pas forcément lié au facteur eau, on va dire. Donc, d'un point de vue économique, c'est effectivement un poumon économique, on va dire, hein, sur ce territoire. Le fait qu'il y ait ces gorges, dans un contexte de réchauffement climatique, évidemment, ça a aussi son importance, puisque on va chercher de plus en plus les lieux où on va pouvoir se rafraîchir, on va pouvoir se baigner, en amont dans le choix de la destination, et puis évidemment aussi sur un tourisme plus de proximité. Donc là, on parle plus d'excursionnistes, hein, les gens qui habitent en région et qui viennent sur une journée passer du temps sur le territoire, venir y faire du canoë ou simplement s'y baigner. Donc c'est effectivement une vitrine, on va dire, du territoire, d'autant que il y a le pont du Gard qui est à la sortie des gorges, en fait, quasiment à la sortie des gorges, qui vient terminer finalement un magnifique cheminement naturel au cœur duquel on retrouve de nombreux petits patrimoines, donc la Pierre Sèche, l'ermitage de Colias, le site de la Baume qui est absolument magnifique et sur lequel de nombreux gardois se retrouvent pour venir y pique-niquer, y randonner.

0: Et ce pont du Gard donc qui termine voilà qui vient clôturer finalement cette escapade magnifique. En plus les gorges Gardon elles ont pour elles de ne pas être bordées par une route donc elles sont ou seulement partiellement contrairement par exemple aux gorges du Tarn ou aux gorges de l'Ardèche qui sont bordées par une route donc voilà il y a une pollution on va dire sonore qui ne concerne pas les gorges du Gardon et qui sont à ce titre du coup vraiment exceptionnellement préservé. Donc c'est un enjeu, oui, de développement touristique, évidemment, et c'est aussi la raison pour laquelle on est appelé à être vigilant et à s'équiper d'outils qui permettent de faire en sorte que ce tourisme se passe pour le mieux.
1: Comment peut-on concilier un flux aussi conséquent de visiteurs et les impacts de l'homme sur cet environnement? C'est-à-dire comment réussir à développer un tourisme plus respectueux de l'environnement?
0: Donc là, ce que je vous disais, je vous parlais du label Grand Site de France. En fait, on s'est engagé en 2004 dans ce qu'on appelle une opération Grand Site, c'est-à-dire dans un objectif qui est justement considérant que ces sites à haute valeur patrimoniale sont très convoités et du coup attirent à la fois des touristes et puis une activité aussi plus d'urbains à proximité qui viennent donc jouir d'activités diverses et variées dans ces espaces naturels pour permettre ben, d'essayer d'encadrer finalement cette activité de sorte que on en minimise les impacts. Alors ce label qu'on vise, hein, qui est le Grand Site de France, nous permet aujourd'hui de conduire des opérations de différentes natures. Je vais vous en citer quelques-unes. Par exemple, on a un dispositif qui s'appelle Réseau Pouce. Et Réseau Pouce, en fait, c'est une manière, enfin, c'est un dispositif qui a été élaboré par une association dans je ne sais plus quel département et qui permet, via une plateforme, de faire de l'autostop sécurisé. Et donc, on s'inscrit sur une plateforme en tant qu'autostoppeur ou en tant que offreur de possibilités de déplacement. C'est à l'échelle locale hein, que les choses se jouent, à l'échelle d'un bassin de vie de territoire. Et par ailleurs, on installe des panneaux sur le bord de la route, dans des lieux qu'on aura jugés en lien avec les communes comme étant suffisamment sécurisés d'un point de vue sécurité automobile, hein, parce qu'on voit souvent des autostoppeurs qui se mettent à un endroit où en fait les véhicules peuvent pas s'arrêter. Donc en fait, déjà eux-mêmes ont beaucoup moins de chances d'être pris en autostop. Mais en plus, ils se mettent en danger, la voiture qui s'arrête, elle le gêne la circulation, etc. Donc il est sécurisé à deux titres, donc à la fois parce que quand on s'inscrit sur la plateforme, eh bien on laisse sa pièce d'identité, etc. Donc il y a une traçabilité, on va dire, et on peut dire quel type de trajet on recherche, et il est sécurisé aussi d'un point de vue physique. Eh bien, ce projet-là, en fait, il nous permet d'encourager une autre manière de se déplacer sur le territoire pour évidemment limiter la pollution liée à l'automobile sonore et donc évidemment pollution aux hydrocarbures. Voilà, ça c'est un exemple d'action. On travaille également avec les canoës-kayaks, les loueurs de canoës-kayaks, puisque y a des besoins qui sont liés à la profession et ils sont pas toujours... Ils ne déroulent pas forcément toujours leur activité dans des conditions idéales à la fois pour les personnes qui font voilà qui pratiquent mais aussi pour les espèces fragiles comme les guêpiers par exemple. Voilà, il y a un site de départ des canoës-kayaks sur un terrain privé qui permet donc de mettre à l'eau les bateaux. Mais en fait, ce site, il est à proximité d'une colonie de guêpiers. Donc, c'est des petits oiseaux qui nichent dans des falaises de sable. Et donc, il y a un dérangement qui est très important, pour ne pas dire aussi une érosion même de cette petite falaise dans laquelle ils nichent. Donc là, on travaille avec les professionnels pour essayer de trouver des solutions et donc de répondre à leurs besoins. Et donc nous, notre métier, bah, c'est d'animer cette concertation et puis d'aller chercher des financements auprès de l'Europe, auprès et de l'État, de la région, du département, pour financer par exemple des embarcadères de qualité, pour financer de l'information avec des plaquettes sur aussi voilà, des sujets plus en lien avec la sécurité, la manière dont on peut faire aussi du bateau, etc. Et puis évidemment, sur les espèces, la faune, la flore et la manière aussi de pratiquer cette activité pour qu'elle soit le moins impactante possible. On travaille aussi, par exemple, sur des chemins de randonnée. Les chemins de randonnée, donc, bon, déjà, on les balise, on s'assure qu'ils soient bien entretenus. Là, en l'occurrence, pour le compte de Nîmes Métropole, qui nous a confié donc cette compétence pour la partie de son territoire. Et donc, notre objectif, c'est aussi de s'assurer que ces sentiers de randonnée ne passent pas à proximité, par exemple, de l'aire de l'aigle de Bonelli, qui est une des espèces emblématiques du site. Et si c'est le cas, eh bien, on détourne ce sentier et on va neutraliser le passage près de l'aire du Bonelli pour éviter qu'il y ait de la fréquentation parce qu'il est très, très, très sensible au dérangement. Voilà, donc ça fait partie des choses qu'on mène, mais il y a aussi de l'information. Et donc, par exemple, on a un site internet où on a... on met en fait l'attention sur des sites où on veut que les gens aillent, donc on occulte les autres. On n'interdit pas d'y aller parce qu'en fait il n'y a pas vraiment de raison qui nous permette de le faire d'un point de vue réglementaire. En revanche, on met un focus sur les endroits où on sait qu'il n'y a pas de problématique de capacité de charge. Voilà, ce sont quelques exemples, mais ce sont des voilà à la fois un mélange d'incitation, d'information, de sensibilisation et un petit peu de régulation.
1: De quelles autres manières les visiteurs et visiteuses peuvent-ils en apprendre davantage sur l'histoire et le patrimoine du lieu ?
0: Alors, donc mes collègues vous parleront des outils, de beaux outils dont nous disposons comme la maison du Castor à Colias ou la maison Grand Site à Russan, là où se trouvent nos locaux administratifs avec un espace muséographique qui permet de comprendre à la fois comment fonctionne ces gorges, quelles espèces on y trouve, quelles ont été les activités économiques passées, lesquelles ont perduré. On parle de pastoralisme, voilà, on parle de toutes ces activités économiques, culturelles, sociales qui s'y déroulent. Il y a également les sorties nature. Sam Hélène, donc notre éducatrice à l'environnement, vous en parlera, qui est un gros volet aussi de l'action que nous conduisons dans les gorges du Gardon. Il y a une réserve naturelle régionale également. Donc ça, ce sont nos collègues sur la commune de Sagnac-Sagriès, avec là, du coup, aussi beaucoup d'activités en direction du grand public et notamment des sorties nature thématiques. On va parler de la réserve de biosphère des Gorges du Gardon, sur laquelle il y a aussi des programmes qui sont conduits, notamment par exemple avec les activités économiques et le réseau des éco-acteurs. Donc ce sont des professionnels du tourisme, mais pas que. Il y a aussi des agriculteurs, il y a des structures de l'économie sociale et solidaires qui s'engagent à progresser en fait dans un certain nombre de domaines en lien avec le développement durable. Et donc ce sont des occasions aussi de faire passer un certain nombre de messages à eux et ensuite d'en faire des médiateurs pour que eux-mêmes se fassent des faiseurs de paroles, hein, qui puissent transmettre aussi des messages. Et puis peut-être j'en terminerai avec notre journal d'information qui s'appelle l'Info des Garrigues, qu'on sort deux fois par an et qui permet à la fois de parler un petit peu de ce que fait le syndicat mixte des Gorges du Gardon sur ce territoire de la réserve biosphère des Gorges du Gardon ou dans les sites Natura 2000 dont nous sommes animateurs, mais qui permet en fait surtout de parler du territoire, de ce qu'il s'y fait, de ce que font d'autres acteurs, et aussi de faire passer un certain nombre de messages, puisqu'on a par exemple une rubrique qui s'appelle « J'agis pour ma nature » et qui permet de donner un certain nombre de conseils sur les éco-gestes au jardin, dans les achats, dans voilà, un certain nombre de choses, de sujets en lien avec la transition. Et c'est un document qui est lu plutôt pas mal, on pense, puisqu'on a beaucoup de retours, et qui est diffusé à l'échelle de la réserve biosphère et bien au-delà, puisqu'il est diffusé aussi dans tous les sites Natura 2000. Donc on touche quand même 32 000 personnes sur ce territoire. Voilà, c'est quand même là aussi un média qui est très intéressant sous forme de journal, donc un peu comme on lirait son journal autour d'un café, et qui a l'ambition d'être très accessible au plus grand nombre pour vraiment avoir des sujets qui peuvent parler à tout le monde et qui peuvent toucher tout le monde.
2: Nous venons d'entendre Lydie Defosse-Dureau, chargée de mission développement durable, transition énergétique et communication, au sein du syndicat mixte Gorges du Gardon. Les Gorges du Gardon sont reconnues réserves de biosphère par l'UNESCO. Nous partons maintenant à la rencontre de Céline Boulimé, chargée de mission réserve de biosphère. Elle nous explique ce qu'est une réserve de biosphère et nous dit depuis quand les Gorges du Gardon ont ce titre.
3: Alors, une réserve de biosphère, c'est un territoire qui est reconnu au niveau international et qui a pour vocation de faire la promotion de la recherche, de l'éducation, mais aussi de la concertation au niveau du territoire. Par exemple, sur s'il y a un conflit particulier, on peut travailler sur ce volet-là en partenariat avec tous les acteurs locaux. La réserve de biosphère donc des Gorges du Gardon, elle a été reconnue en 2015 suite à un gros travail depuis 2009. Enfin, moi, j'ai démarré en 2009 pour travailler sur la création de la réserve de biosphère. Donc, ça nécessite beaucoup d'implication et de concertation au niveau local. Et donc, nous, on a testé beaucoup de méthodes participatives. On était un petit peu un site pilote au niveau français pour tester beaucoup de choses.
1: Pouvez-vous nous présenter les Gorges du Gardon, la zone sur laquelle elles s'étendent et leurs spécificités naturelles et culturelles, dont par exemple les espèces les plus emblématiques ?
3: Alors, au niveau, donc, si on prend à l'échelle de la réserve de biosphère, donc elle s'étend de Nîmes à Uzès, du sud au nord, et de l'est à l'ouest, elle s'étend de La Calmette à Saint-Hilaire-d'Ozillon. Ça fait environ 45 000 hectares et donc ça représente 26 communes. Donc les Gorges du Gardon, elles sont vraiment préservées depuis les années 1970 où à cette époque il y avait pas mal de pressions humaines, par exemple avec la création d'un circuit automobile. Et donc il y a pas mal d'érudits botanistes qui ont fait des recherches et pour préserver ce lieu. Puisque ces gorges sont aussi à proximité de grandes agglomérations type Nîmes, Avignon ou Alès. Donc la pression humaine est assez forte et donc on a besoin de les préserver. Il y a un site classé qui les maintient, on va dire, à l'écart de l'urbanisation, puisqu'on ne peut pas construire de bâtiments et de monuments sur cette zone. On a besoin d'une autorisation en fait pour pouvoir construire autour des Gorges du Gardon. Ça représente à peu près 7000 hectares. Au niveau des espèces les plus emblématiques, alors il y en a différents types. Par exemple, au niveau des oiseaux, vous avez par exemple l'aigle de Bonelli ou le vautour percnoptère. Il y a également le castor qui est une emblème des Gorges du Gardon. La lucane cerf-volant, il y a plusieurs types d'insectes qui sont à préserver, mais c'est vrai qu'on travaille beaucoup aussi sur les espèces d'oiseaux qui sont en haut de la chaîne alimentaire et voilà qui permettent ensuite de travailler sur les différents milieux et toute la chaîne trophique depuis les insectes jusqu'à l'oiseau.
1: Quel oiseau par exemple ?
3: Pour les plus emblématiques, on a l'aigle de Bonelli. Il y a trois couples dans les Gorges du Gardon. Donc c'est vraiment une espèce là qui était en diminution et qui aujourd'hui retrouve un petit peu d'élan, en tout cas pour la zone Espagne-France. Et le vautour percnoptère, donc il y a un couple pareil dans les Gorges du Gardon et un couple également dans les Garrigues de Luçon.
4: Pour la petite anecdote, effectivement, il y avait un couple de vautours percnoptères dans le Gardon, dans les gorges du Gardon, et un autre au niveau des Garrigues de Lussan. Et l'année dernière, l'été dernier, il se trouve qu'il n'y a que la femelle des Garrigues de Lussan qui est revenue de migration d'Afrique, et le mâle qui est revenu dans les gorges du Gardon. Et heureusement, en tout cas, la bonne nouvelle, c'est que le mâle des gorges du Gardon est allé retrouver, rencontrer la femelle des Garrigues de Lussan, qui sont formés un couple et ils se sont reproduits, mais actuellement, il n'y a plus de couple qui se reproduit dans les gorges du Gardon.
1: À notre époque, nous connaissons des dérèglements climatiques importants. Quel impact le climat, avec ces changements, a-t-il sur la transformation de ce paysage ?
5: Il y a certainement plein de choses à dire. Alors c'est vrai qu'on connaît, là c'est un travail qu'on a mené d'ailleurs avec la réserve de biosphère, c'est des choses qui reviennent beaucoup, le changement climatique, l'augmentation des canicules, des températures extrêmes, du risque incendie. Donc voilà, tout ça c'est des éléments qui font que ça peut effectivement jouer sur le paysage. On a constaté au niveau scientifique que plus les pics de canicule sont importants et la température élevée, plus il y a de risques incendie à l'échelle de la réserve de biosphère. Et ça se confirme dans les chiffres. Quand on a un pic de canicule, en général, le nombre de feux de forêt augmente et la superficie brûlée également. Donc évidemment, ça a un impact sur le paysage puisque... Enfin après, le feu en soi n'est pas mauvais pour la biodiversité, puisque parfois c'est bien pour renouveler les différents types d'habitats. Mais si c'est reproduit trop régulièrement, à des intervalles trop répétitifs, la biodiversité risque d'avoir plus de mal à se régénérer.
1: À l'avenir, quels seront les futurs grands enjeux que les gorges devront traverser ? Comment pouvons-nous agir pour aider à la préserver ?
5: Alors sur les grands enjeux, il y aurait le changement d'usage des terres. Donc par exemple au niveau des terres agricoles, c'est vrai qu'on voit depuis qu'il y a eu le remembrement une augmentation du parcellaire agricole. Donc il y a des changements un peu au niveau des terres. Il y a une agriculture qui est plus intensive également. On peut avoir également la destruction des habitats des différents écosystèmes et également l'artificialisation des sols par l'augmentation de l'urbanisation. Comme je vous l'ai dit, on est sur un territoire qui est quand même sous pression avec des grandes villes à proximité. Ce qui fait qu'elles sont aussi protégées, ça je ne l'ai pas dit tout à l'heure, c'est qu'on a un terrain militaire également en limite nord de Nîmes, ce qui fait que pour l'instant l'urbanisation est limité à ce niveau-là et on travaille aussi beaucoup avec les militaires sur le volet biodiversité. Il y a également les pollutions, ça c'est un sujet un petit peu émergent là ces derniers temps chez nous. Vous avez dû entendre parler des PFAS ou récemment on a entendu une usine Perrier, mais ça c'est plutôt au sud du département, c'est pas chez nous. Mais il peut y avoir les pollutions chimiques, les pollutions plastiques ça peut être au niveau agricole sur les terres qui sont plus maraîchères. Il peut y avoir la pollution lumineuse aussi, donc là on parle plutôt de trames noires. Donc ça, il peut y avoir le parc national des Cévennes et réserve de ciel étoilé. Et je sais que Nîmes Métropole, l'agglomération de Nîmes Métropole travaille un petit peu avec eux sur ce sujet-là, donc pour essayer de limiter l'impact de cette pollution lumineuse et mettre des luminaires soit en LED, soit orientés de manière à moins impacter la biodiversité. Et il peut également y avoir des pollutions sonores. Ça, on peut le retrouver. On a un festival qui s'appelle le festival Son Libre entre Collias et Cabrières. Et ce volet-là a été un problème depuis quelques années. Et le festival là est stoppé. Enfin, pour l'année prochaine, il n'y aura plus de festival Son Libre sur cette commune-là. Enfin, la pollution sonore n'était pas le seul point négatif de ce festival, mais ça en fait partie. Il y a également la surexploitation des ressources. Enfin, ça, on peut le voir. Enfin, notamment sur, par exemple, la ressource en eau. Si on est sur des années de canicule ou de pluviométrie très faible et des besoins pour l'agriculture qui sont conséquents, il peut y avoir des tensions qui s'exacerbent entre les agriculteurs, les touristes et la population locale. Et enfin, le dernier point que je vois à ce niveau-là, c'est plutôt aussi la dissémination des espèces exotiques envahissantes. C'est vrai qu'on en voit de plus en plus depuis quelques années, même si ça fait déjà plusieurs siècles qu'il y a des espèces qui arrivent telles que le ragondin. Mais enfin, là, en ce moment, on peut parler par exemple du frelon asiatique qui peut poser problème, ou de l'ambroisie qui est une plante très allergisante au moment où elle est en fleur. Et qui peut emmener voilà pas mal de personnes à l'hôpital du fait qu'elle est vraiment vraiment très très allergène. Donc voilà, ça c'était pour les grands enjeux que les gorges devront traverser. Et bah, comment on peut la préserver? Je dirais en connaissant un peu mieux les interactions entre les hommes et la nature, en faisant mieux connaître les écosystèmes et leur fonctionnement à la population, que ça soit aux élus, à l'école, ou enfin, en règle générale, qu'il y ait une meilleure connaissance de cette biodiversité et qu'on la prenne peut-être un petit peu mieux plutôt que qu'on la mette des fois de côté. Enfin, j'ai le sentiment, des fois, j'ai un voisin qui, des fois, j'ai plus l'impression qu'il a envie de conquérir la nature plutôt que de vivre avec elle. Et je me dis que voilà, on aurait tout à y gagner de vivre en harmonie avec la nature.
2: Nous venons d'entendre Céline Boulimet, chargée de mission réserve de biosphère au sein du syndicat mixte Gorge du Gardon. Nous allons désormais à la rencontre de Mélène Lefront, éducatrice à l'environnement. Elle nous présente la Maison du Castor qui se trouve au sein des Gorges du Gardon.
4: Donc la Maison du Castor, en fait, c'est un musée. Alors, c'est un musée assez original. Il surplombe vraiment les Gorges du Gardon. Donc quand on se rend au musée, on déambule entre des espaces extérieurs qui offrent pas mal de points de vue sur le Gardon et des salles en intérieur qui proposent donc un certain nombre d'espaces ludiques, pédagogiques pour découvrir l'animal du castor, donc à travers toute son histoire et puis sa façon de vivre, et également des informations sur la rivière du Gardon. Donc vous avez des jeux interactifs, des vidéos, des jeux de société, des éléments à toucher, sentir pour voilà, avoir des connaissances sur ces sujets. Il y a également une salle entièrement dédiée à la question de la ressource en eau. Donc les visiteurs, les visiteuses sont invités à se questionner sur leur propre consommation d'eau, sur comment fonctionne le bassin versant dans lequel ils habitent, d'où vient l'eau qui coule à leur robinet, où elle va, et puis également sur les plantes et les animaux qu'on appelle exotiques ou envahissants. Voilà, vous avez également un film dans la salle du Kinocastor qui vous invite à venir au plus près des espèces emblématiques des Gorges du Gardon. Il y a également un théâtre de verdure qui propose ponctuellement des spectacles, des conférences, parfois des projections de films, toujours en lien avec l'environnement. Et une terrasse à laquelle vous pouvez d'ailleurs accéder sans forcément avoir un billet d'entrée au musée, qui propose des produits locaux et bio. Et également une boutique avec un certain nombre d'ouvrages sur le sujet du castor, mais plus largement sur la biodiversité, avec encore une fois des produits de producteurs locaux. Alors quel objectif la Maison du Castor? Ben, c'est sensibiliser les personnes à l'environnement et à la biodiversité incroyable qui est présente dans les Gorges du Gardon, à la fois pour les personnes qui vivent dans ce territoire, mais aussi pour les touristes qui s'y rendent, dans l'idée d'espérer que avoir une meilleure connaissance de tous ces éléments peut inviter les personnes à avoir un meilleur comportement, plus vertueux, et à protéger ce site.
1: Dans les Gorges du Gardon, il y a plusieurs espèces emblématiques comme les rapaces, les chauves-souris ainsi que les castors. Pourquoi avoir choisi le castor comme base de médiation de l'environnement des gorges?
4: Alors, le castor, il a une histoire toute particulière dans les Gorges du Gardon, puisqu'il faut savoir qu'au début du XXe siècle, il n'y avait presque plus de castors en France et même en Europe. Il avait été victime d'une chasse pour utiliser à la fois son pelage dans la fabrication de chapeaux, mais aussi une substance qu'il produit qui s'appelle le castoreum, donc qui était utilisé en parfumerie et en pharmacopée. Donc au début du XXe siècle, on n'avait presque plus de castors sur le territoire. Et à ce moment-là, on a une personne qui s'appelle Galien Mingot, qui était donc le directeur du Muséum d'histoire naturelle de Nîmes, et qui a tiré la sonnette d'alarme, en disant « là, si on ne fait rien, il n'y aura plus du tout de castors en Europe ». Et donc, ça a été le castor a été le premier mammifère qui a été protégé. en France, donc d'abord à une échelle départementale, puis nationale. Et donc c'est à partir des gorges du Garnon et de la vallée du Rhône, on a pu même prélever certains individus pour aller les déplacer, pour qu'ils puissent repeupler d'autres rivières, d'autres fleuves, comme la Loire par exemple. Donc c'est voilà, l'endroit où il n'a jamais disparu. Donc ça c'est vraiment un premier élément. Et puis le castor, on peut vraiment le considérer comme un animal ambassadeur de la rivière. C'est-à-dire que quand le castor s'installe sur un cours d'eau, il y a tout plein d'espèces, d'autres animaux qui vont venir s'installer à sa suite. À l'inverse, quand il disparaît d'un cours d'eau, eh bien, il y a plein d'animaux, de plantes aussi, qui vont disparaître. Donc on parle de lui comme une espèce clé de voûte. Et d'ailleurs, je citerai un autre terme qui a été utilisé récemment par Baptiste Morisot et Suzanne Newski, qui viennent de faire paraître un livre sur la question de la ressource en eau, qui s'appelle « Rendre l'eau à la terre », où il est beaucoup question du rôle du castor dans cette permanence de l'eau sur Terre. Il parle de lui comme un faiseur de monde habitable. Voilà, donc je pense que rien que pour ces raisons-là, ça valait le coup de lui dédier une maison à part entière.
1: La maison du castor accueille du public. Pouvez-vous nous en dire plus sur les visites proposées par ce lieu singulier ?
4: Alors, la maison du castor, elle ouvre au grand public du mois d'avril au mois d'octobre, du mercredi au dimanche, et elle reste ouverte, donc elle est ouverte aussi sur cette période de l'année et sur tout le reste de l'année au public scolaire, au centre de loisirs ou à des groupes qui prendraient contact avec nous pour venir la visiter avec soit en autonomie, soit avec la présence d'un ou d'une éducatrice à l'environnement. Donc on a beaucoup de publics scolaires qui s'y rendent, de la maternelle au lycée. Et très souvent, on associe la visite de la maison du castor à une sortie sur le terrain, en bord de Gardon. On couple très souvent les deux. Notamment, par exemple, on propose beaucoup de visites, qu'on appelle les visites guidées, le soir, à la nuit tombée, pour tenter d'aller observer les castors dans leur élément naturel, puisque, évidemment, nous n'avons pas de castor vivant à la maison du castor. Je le précise parce qu'on nous pose quand même régulièrement la question. Et le castor, comme j'en parlais juste avant, comme une espèce clé de voûte, finalement, il est un médiateur et presque un prétexte pour parler de tout un tas d'autres sujets, comme celui de la ressource en eau, des libellules ou encore des chauves-souris. Donc on va pouvoir proposer dans la maison du castor et autour des sorties sur d'autres sujets liés à la biodiversité des gorges. On peut accueillir d'autres publics encore dans le théâtre de Verdure, qui propose donc, comme je le disais, des événements de manière ponctuelle. Donc si je peux faire un petit teaser en avant-première pour la réouverture de la Maison du Castor en avril. Donc nous proposerons un événement tout entièrement dédié aux graines qui s'appellera « Prends-en de la graine » où on va proposer une projection de courts-métrages, la fabrication de bombes à graines, de petits personnages et d'ateliers manuels qui imitent la stratégie des graines pour aller peupler la nature avec la rencontre d'une illustratrice qui s'appelle Cruciforme et qui a sorti tout récemment un livre qui s'appelle « L'Odyssée des graines ». Donc voilà, on peut avoir aussi des publics sur des événements comme ceux-là.
1: La Maison du Castor, c'est un lieu qui se veut être un outil de sensibilisation. Pouvez-vous nous parler des outils que vous utilisez pour que les visiteurs puissent découvrir l'environnement des gorges du Gardon ?
4: Alors, les éducateurs et les éducatrices à l'environnement ont vraiment, j'ai envie de dire, une boîte à outils, une mallette avec plein d'outils très différents. Et en fait, tout va dépendre du public à qui on s'adresse. On va pas forcément utiliser les mêmes outils selon que l'on accueille un groupe d'élèves de maternelle ou un groupe mixte de familles. Encore que, parfois, on peut utiliser des outils communs. Mais ça va dépendre aussi des attentes des personnes qui viennent nous rencontrer, des enseignants. Je prendrai un exemple concret récemment. Nous avons accueilli un grand groupe d'éco-délégués d'un lycée de Nîmes, donc toutes classes confondues, d'élèves qui ne se connaissaient pas forcément, mais qui allaient être amenés au cours de l'année à mettre en place des actions dans leur lycée pour prendre en compte le développement durable, préserver la biodiversité. Là, l'enjeu, il était plus de faire en sorte que ces élèves apprennent à se connaître et aussi tout simplement qu'ils touchent du doigt le plaisir d'être dans la nature. Sur une journée comme celle-là, on va mettre un peu de côté notre casquette de sachant et puis on va proposer des outils qui vont être des jeux, des propositions qui proposent d'être vraiment dans une approche sensorielle de la nature, à travers l'écoute, à travers le fait de marcher pieds nus sur un sentier entre deux plages des gorges du Gardon, d'observer. on va avoir toute une palette différente. Et puis, on va en tout cas toujours essayer, dans les visites guidées, de mêler ce que je vais appeler les savoirs un peu froids, qui sont de la théorie, des savoirs concrets, et partir aussi beaucoup des représentations des personnes qu'on accueille, de leur propre savoir, et d'utiliser tout ça pour passer aussi un bon moment dans la nature.
1: On parle de tourisme, mais aussi de préservation de la biodiversité. Comment arrivez-vous à mêler le tourisme, la sensibilisation à une espèce et un environnement, et le respect et la préservation de cette faune ?
4: Je pense qu'on se demande un peu, quand on amène des groupes régulièrement sur les bords du Gardon, par exemple pour aller observer les castors, jusqu'où on peut amener des personnes sans déranger nous-mêmes les espèces qui sont là et qui y vivent. Donc c'est toujours trouver un équilibre. Mais pour répondre à cette question, j'ai envie de parler d'un vieil adage qui dit qu'on protège mieux ce que l'on aime. Et on prête à Saint-Exupéry une citation comme quoi on protège justement que ce que l'on aime et on n'aime que ce que l'on connaît. Donc notre enjeu, c'est d'apporter des connaissances, que ce soit les personnes qui habitent ici ou les personnes qui sont de passage en tourisme. Si on a réussi à leur faire apprécier l'environnement dans lequel ils sont, alors faire découvrir un animal comme le castor et à se rendre compte de tous les atouts qu'il peut avoir pour la rivière, on se dit qu'à partir de là, ils vont peut-être adopter une prise de conscience, si c'était pas déjà le cas, et puis un changement de comportement. Pourquoi pas? Il y a des personnes qui viennent de manière, qui vont venir une fois qu'on ne verra plus jamais, puis il y a des personnes qui reviennent régulièrement à nos sorties. Donc on peut se dire que sur le moyen terme, on peut aussi semer des petites graines pour que les gens agissent comme nous pour l'environnement.
1: Est-ce que vous avez une anecdote rigolote que on ignore tous et toutes sur les castors et leur manière de vivre ?
4: Alors, une anecdote rigolote, donc je choisirais de parler de la queue du castor, qui est très ingénieuse, et je pense que tout le monde a en tête à quoi ressemble une queue de castor, qui est longue, plate, qu'on dit souvent être recouverte d'écailles. Alors en réalité, ce ne sont pas des écailles, même si c'est ce qu'on a voulu faire croire au Moyen-Âge, pour considérer le castor comme un poisson et pouvoir se permettre de manger une viande bien grasse pendant le carême. Mais on a moins souvent en tête tout ce à quoi elle peut lui servir, puisque c'est un véritable couteau suisse. Donc d'abord, la queue du castor, elle lui permet de se diriger dans l'eau comme un gouvernail. Ce que l'on sait parfois moins, c'est que c'est aussi un signal d'alarme. Le castor, quand il va flairer un danger, il va prendre sa queue et la taper très fort à la surface de l'eau. Ça va avertir toute sa famille qu'il y a un danger, ils vont pouvoir plonger sous l'eau puisqu'ils peuvent rester 15 minutes en apnée. Mais ce qui est intéressant, c'est qu'on a observé que les autres animaux de la rivière ont appris aussi à reconnaître ce signal-là comme un signal de danger. Donc tous les autres animaux vont pouvoir s'échapper. Elle lui sert aussi de régulateur de température, donc elle contient plus de graisse l'hiver, donc elle va lui tenir plus chaud. Il va même pouvoir la poser en guise de couverture sur ses petits à l'intérieur du terrier. Et l'été, elle va à l'inverse lui servir de climatiseur. Voilà, il va pouvoir l'utiliser aussi comme un contrepoids. Quand il va vouloir attraper certaines branches d'un saule ou d'un peuplier, il va se mettre sur ses deux pattes arrière et essayer de s'élever. Donc finalement, sa queue va lui servir un peu de béquille pour ne pas tomber. Et puis, pour la dernière petite anecdote, on a déjà observé une femelle castor traîner son petit castorin sur sa queue comme sur un traîneau.
2: Nous venons d'écouter Mélène Lefront, éducatrice à l'environnement, au sein du syndicat mixte Gorges du Gardon. Ainsi se termine cet épisode d'In Situ consacré aux Gorges du Gardon. Nous remercions Lydie Defosse-Dureau, Céline Boulimé et Mélène Lefront, toutes trois du syndicat mixte des Gorges du Gardon, pour leur participation. Vous pouvez également réécouter le podcast de l'émission sur le site de Radio Campus Montpellier.
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2: Si vous avez suivi les matinales depuis longtemps, vous avez peut-être entendu mes chroniques sur les termes populiste et libéralisme. Aujourd'hui, pour rester dans la continuité des termes politiques plus complexes qu'ils n'y paraissent, on va s'attaquer à un mot très chargé, celui de l'anarchisme. Dans le langage courant, quand on parle d'anarchie, on pense presque automatiquement au chaos, absence de règles, désordre, violence, situation incontrôlable, en gros quelque chose qui ne fonctionne pas. Mais est-ce vraiment ça, l'anarchisme en politique ? Le terme vient du grec anarchia, qui signifie littéralement absence de commandement, autrement dit pas de pouvoir qui dirige au-dessus des autres. À partir de là, on comprend déjà quelque chose d'important. L'anarchisme ne désigne pas forcément le chaos, mais une critique du principe même d'autorité politique centralisée. L'anarchisme apparaît comme courant de pensée au 19e siècle. Son idée centrale est assez radicale. Il considère que l'État et les hiérarchies imposées ne sont pas légitimes par défaut et qu'elles doivent être justifiées, voire supprimées lorsqu'elles sont vues comme oppressives. Mais attention à une confusion fréquente, les anarchistes ne défendent pas une société sans organisation, ils ne disent pas plus de règles, plus rien, ils disent plutôt les règles doivent être décidées sans domination par les individus eux-mêmes à travers des formes d'organisation librement consenties. On parle alors d'autogestion, de coopération volontaire, de communes libres ou encore d'association où le pouvoir ne vient pas d'en haut mais de la base. Et surtout, l'anarchisme n'est pas un bloc unique. Certains courants insistent sur la solidarité économique et les formes collectives de propriété, d'autres mettent davantage l'accent sur l'individu et la liberté personnelle, certains ont pensé des stratégies révolutionnaires, d'autres des transformations progressives à petite échelle. Parmi les figures importantes, on peut citer Pierre-Joseph Proudhon, souvent considéré comme l'un des premiers à revendiquer ce terme, Mikhaïl Bakounine ou encore Pierre Kropotkine. Sont aussi parmi les premiers penseurs de l'anarchisme. Alors pourquoi ce mot est-il presque toujours associé au désordre ? D'abord parce que certaines expériences historiques ou certains mouvements se réclament de l'anarchisme,

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1: 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Alors hier, c'était la Journée internationale des droits des femmes. Et cette journée, elle célèbre les luttes passées et la lutte présente pour le droit des femmes, pour les femmes de France, mais aussi pour les femmes du monde entier. Aujourd'hui, dans ma chronique, pour mieux comprendre les réalités de cette lutte, on traverse les frontières pour s'intéresser à ces femmes qui continuent de payer le prix fort.
2: Inde, les femmes sacrifiées.
1: L'Inde, c'est près de 1,5 milliard d'habitants. Dans les années 70, le pays fait face à une explosion démographique liée à une augmentation brutale des natalités. Le premier ministre indien, Indira Gandhi, lance alors un vaste programme de stérilisation obligatoire afin de tenter de contrôler les natalités. Des millions de personnes sont opérées de force, notamment celles issues des couches sociales les plus défavorisées. Aujourd'hui, la stérilisation n'est plus contrainte, mais le gouvernement promeut largement cette pratique à travers des clips télévisés. Si vous optez pour une stérilisation, vous allez économiser du temps et de l'argent, peut-on notamment entendre. À la clé, une contrepartie pécuniaire haute de 20 euros. Attirés par l'appât du gain, les médecins réalisent ces stérilisations à la chaîne dans des locaux parfois insalubres. Le docteur R.K. Gupta se félicite même d'en faire jusqu'à 300 par jour. Conséquence directe, les femmes développent des infections qui conduisent bien souvent à leur mort. De ce fait, en Inde, sous couvert d'une volonté de régulation de la démographie, des femmes continuent d'être sacrifiées à cause d'une mauvaise gestion de la santé publique.
2: RDC, le corps des femmes comme arme de guerre.
1: En février 2025, près de 900 viols ont été recensés dans l'est de la République démocratique du Congo en l'espace de 2 semaines. Cela équivaut à une moyenne de 60 par jour. Depuis des années, notamment dans les régions du nord et sud Kivu, les civils sont plongés dans une spirale de violence inarrêtable, perpétrés par milices et groupes rebelles. Ces viols ont pour objectif de terroriser les communautés locales et forcer les populations à fuir leurs terres. Ces viols sont parfois collectifs, publics, commis sous les yeux d'une mère ou d'une fille. Beaucoup souffrent ensuite de maladies infectieuses et de blessures physiques, mais les conséquences sont aussi psychologiques. D'autant plus que la stigmatisation sociale alourdit aussi le fardeau des survivantes, souvent victimes d'exclusion au sein de leur communauté. Selon le général Patrick Kamaert, il est probablement plus dangereux d'être une femme qu'un soldat dans un conflit armé. Mais des femmes et des hommes se battent pour aider les survivantes. C'est notamment le cas du gynécologue Denis Mukwege, fondateur de l'hôpital de Panzi à Bukavu, qui soigne depuis des années des milliers de femmes victimes de violences sexuelles liées au conflit. Son travail lui a valu notamment le prix Nobel de la paix en 2018. Donc là, j'ai pris l'exemple de la République démocratique du Congo, mais le corps des femmes a toujours été une arme en temps de guerre et l'est encore dans bon nombre de conflits.
2: Afghanistan, l'effacement des femmes.
1: En Afghanistan, depuis le retour des talibans au pouvoir, la vie des femmes se transforme chaque jour un peu plus en isolement forcé. Les filles sont désormais interdites d'école secondaire, laissant des millions d'entre elles privées d'éducation. Dans l'espace public, les femmes ne peuvent plus fréquenter les parcs, les salles de sport, les biens publics ou les salons de beauté. Pour sortir, elles doivent être accompagnées d'un mahram, c'est-à-dire un membre de la famille de sexe masculin, que ce soit pour voyager, se déplacer sur de longues distances et parfois même pour accéder aux soins médicaux. Les vêtements doivent couvrir entièrement le corps et le visage et ne jamais être fins, courts ou moulants. En août 2024, une loi avait choqué encore un peu plus le monde entier. Les femmes afghanes sont depuis défendues de chanter, réciter de la poésie ou même lire à voix haute dans l'espace public. La présence des femmes est quasiment effacée de la vie sociale. Plus récemment, le code pénal de janvier 2026 a franchi un seuil supplémentaire de cruauté. Un mari peut désormais frapper sa femme tant qu'il ne lui brise pas les os. Si un os est cassé, la sanction peut aller jusqu'à 15 jours de prison. À titre comparatif, la maltraitance d'un chameau est punie de plus de 6 mois d'incarcération. En France aussi, le combat continue. Selon la dernière enquête sur l'accès aux droits du défenseur des droits, le sexe est le principal critère de discrimination dans le déroulement des carrières. Une femme y a en effet 2 fois plus de risques d'être discriminée que les hommes. Aussi, Nous Toutes compte 167 féminicides en 2025. Aujourd'hui, 9 mars, 20 femmes ont déjà été tuées en 2026 en raison de leur sexe. Hier à Montpellier, c'est près d'un millier de personnes qui ont défilé dans les rues de la ville. Alors voilà, le combat continue.
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4: Bonjour tout le monde. Aujourd'hui, on s'intéresse à une autre festivité liée à

0: Noël, car oui, l'ombre de Maria plane au-dessus de moi jusqu'en janvier. On part cependant pour le pôle sud, bien loin de la maison de ce cher Père Noël, direction le Mexique pour découvrir la Noche de Rabanos. La Noche de Rabanos se traduit littéralement par la nuit des radis. Là, si tout va bien, je vous ai tous perdus, ou alors vous vous dites que ça y est, l'asile du coin m'a enfin retrouvé, mais non! La nuit du radis est bien une festivité de Noël au Mexique et uniquement dans la ville d'Oaxaca. Cette fête est en réalité un concours de sculpture de radis, dans laquelle des centaines de participants s'affrontent dans plusieurs catégories. Le concours se déroule sans faute le 23 décembre sur la place principale de la ville, mais ne pensez pas aux pauvres petits radis que vous achetez en supermarché. Les radis sculptés proviennent d'une espèce de radis rouge appelé Raphanus sativus, qui peut atteindre jusqu'à 50 cm de long, faire un diamètre de 10 cm et peser environ 3 kg. Les radis, ça ne pousse pas naturellement au Mexique. L'espèce a été ramenée par les Espagnols quand ils se sont installés sur la Nouvelle Terre et est depuis cultivée par une grande partie des agriculteurs mexicains. Ces mêmes agriculteurs, particulièrement à Oaxaca, conservent une grande tradition de sculpteurs sur bois. Ils vendaient leurs œuvres entre autres sur la place du village lors du marché de Noël. Petit à petit, les agriculteurs se sont mis à sculpter les radis en forme de chiffres et les ont exposés sur leurs étals pour attirer l'œil du visiteur. C'est ensuite devenu une signature du marché de Noël, car les gens commençaient à acheter les radis sculptés, non seulement pour les manger, mais pour les placer en décoration de table pour les fêtes. La ville crée alors, en 1987, le concours officiel de sculpture de radis. Les thèmes des sculptures sont imposés aux participants et sont souvent en rapport avec les festivités de Noël. Par exemple, la scène de la nativité, qui était déjà un thème central lors des premières éditions du concours. Mais on peut aussi voir des thèmes portant sur la représentation d'une figure religieuse, comme la crucifixion de Jésus ou Notre-Dame de la Soledad, qui est très récurrente. Des scènes de danse traditionnelles, des représentations de l'artisanat ou encore des scènes évoquant l'histoire culturelle locale. Les participants concourent dans plusieurs catégories, soit la catégorie traditionnelle, libre, enfant ou autres matériaux, qui sont généralement des feuilles de maïs ou des fleurs séchées. Ils sont ensuite jugés très précisément sur la créativité, l'originalité, la technique, l'esthétique, la fidélité au thème et l'adaptation à la matière, c'est-à-dire qu'il faut mettre en valeur la forme naturelle des radis, très important. Les vainqueurs de chaque catégorie reçoivent un prix tout aussi alléchant que les radis, un chèque qui va de 12 000 à 30 000 pesos, soit environ 560 à 1 500 euros tout de même. La célébration attire de plus en plus de monde au fil des éditions et la ville s'agrandit, créant de plus en plus d'espace pour cultiver les radis. C'est la ville elle-même qui veille à la croissance des plants choisis pour l'événement et les distribue ensuite aux participants. Oui, il est formellement interdit de ramener n'importe quel radis pour concourir. Mais ce concours, c'est certainement le plus éphémère de tous. Les radis flétrissent très rapidement après la première coupe, donc il faut faire vite. C'est une véritable course contre la montre pour que la sculpture soit la plus fraîche possible quand le participant la présente au juge, et les visiteurs font la queue plusieurs heures avant la présentation des sculptures pour pouvoir les voir avant qu'elles ne soient déjà hors d'usage. La nuit des radis est donc une festivité qui met à l'honneur le savoir-faire et la culture mexicaine, peut-être dans sa forme la plus insoupçonnée. Les sculptures sont d'une complexité inégalée à travers le monde, ça vaut certainement le titre de chouchou du Père Noël.
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6: Tu veux briller à ta prochaine soirée? J'ai l'info parfaite pour toi. Aujourd'hui, je vais faire appel à votre imagination. Imaginez le moment tant attendu. Il est enfin arrivé, votre colis est là. Vous vous empressez de le déchirer, de déchirer le carton pour découvrir ce qu'il renferme. Mais à la place de ça, vous découvrez votre colis emballé d'un papier bulle. Pourquoi ils ont mis ça là? Je comprends pas, à la base ça devait pas être là. Bah ouais, à l'origine, le papier bulle, c'était censé devenir un papier peint. Ouais, vous avez bien entendu, dans les années 1950, il y a deux ingénieurs, Alfred Fielding et Marc Chavan, ils ont eu une idée originale. Leur projet, c'était de créer un papier texturé décoratif avec des bulles d'air pour habiller les murs. Imaginez un vos murs recouverts de papier bulle. Super pratique hein, si vous êtes du genre maladroit, vous cognez partout, mais c'était censé apporter une touche d'originalité à vos intérieurs. Mais surprise ou pas, parce qu'on va pas se mentir, ce serait vraiment moche, le papier peint n'a pas fait sensation, les gens n'étaient pas prêts pour cette nouveauté quoi. Mais au lieu de baisser les bras, ils se sont dit bah on va faire preuve un peu de créativité et en 1960, soit 10 ans plus tard, ils ont réorienté leur invention pour en faire un emballage. Et là, c'est un succès. Le papier bulle s'impose comme le champion des protections des objets fragiles. Et c'est pas fini. Le papier bulle a aussi su se faire une place dans nos maisons. Oui, car aujourd'hui, il est utilisé comme isolant. Contre toute attente, grâce à ses fameuses bulles d'air, le papier bulle a des propriétés d'isolation thermique plutôt impressionnantes. En gros, l'air n'est pas un bon conducteur thermique, alors imaginez un coussin d'air qui entoure votre maison, un véritable cocon de protection contre le froid. Et c'était une solution efficace, légère, qui peut réduire la consommation d'énergie, de quoi faire des économies et préserver notre planète en même temps, si ça c'est pas beau. Le papier bulle a également ce petit côté régressif. Qui n'a jamais éprouvé ce petit frisson de bonheur en éclatant ces petites bulles là? C'est presque un rite, un moment de bonheur instantané à chaque colis que vous recevez. Des études montrent même que cette activité simple peut réduire le stress. Alors attendez, ça c'est pour moi. Voilà, votre petite dose de déstressant. Voilà. Alors, à la prochaine fois que vous recevez un colis, souvenez-vous de cette petite histoire, ce papier bulle qui a failli n'être qu'un simple papier peint. Et surtout, éclatez bien ces petites bulles, car c'est bien plus qu'un simple plaisir, c'est un petit moment de bonheur à portée de main.
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Eh ben bonjour vous, welcome to Music Hall, j'ai envie de dire. L'anglais me colle à la peau ce matin, dis donc. Mais bon, de toute manière, si vous m'écoutez depuis quelques jeudis, vous devez réaliser que je parle beaucoup d'artistes anglophones, ou du moins qui écrivent en anglais. Je sais qu'il faut savoir se diversifier, s'ouvrir surtout, notamment dans l'art. Du coup, écoutez, aujourd'hui ne sera pas le jour du changement, car je vais parler aujourd'hui d'un chanteur-compositeur né en Belgique, qui a fait sa vie en Australie, qui a eu un immense hit, puis qui s'est fait oublier, à tel point que personne n'a regardé autre chose que son œuvre. Pitié, laissez-moi vous parler de Gotay. Walter Debakker, de son vrai nom, il est belge, est né en 1980 et de suite, il avait un attrait pour la musique. Et surtout, il avait déjà son nom de scène. Gotay, c'est un surnom que lui donnait sa maman, dérivé de Gauthier, l'équivalent français de son nom flamand. C'est trop mignon, finalement. Il a été abreuvé par ses parents de musique, notamment par des vinyles et plus tard des claviers électroniques, les premiers en plus. Bon, après, Gotay a fait pas mal d'expérimentations dans ses sons et justement, c'est ça qui le rend si unique à mes yeux. Alors, je pense que je ne vous apprends rien si je vous parle de la chanson « Somebody That I Used To Know ».

Rien qu'avec la musique, j'ai dû remettre en tête ce clip qui en a traumatisé plus d'un, visiblement. Hein, vraiment, quand j'en parle autour de moi, on me regarde les yeux pleins de PTSD. C'est terrible. Mais du coup, à la base, cette chanson, en collaboration avec la chanteuse néo-zélandaise Kimbra, c'est l'appel désespéré d'une douleur qui n'était pas nécessaire. Oui, la relation s'est terminée, et il en est toujours un peu nostalgique, mais cette douleur devient presque secondaire quand il voit son ex faire comme si de rien n'était. Il l'a blessé et fait désormais comme s'il n'était rien passé, comme si c'était rien passé, que tout allait bien. Une sorte de douleur unilatérale. Et surtout, le pire, si elle ne montre pas sa douleur, peut-être qu'elle n'en a pas, qu'elle ne me considérait pas. Voilà, ça fait mal. Et honnêtement, maintenant qu'elle passe plus en continu à la radio et dans le top clip de ses stars, je peux l'apprécier pour ce qu'elle est, une composition subtile et des paroles qui cisaillent le cœur. Mais malgré tout, je suis pas satisfait. Parce qu'à cause, entre guillemets, de cet immense succès, on s'est beaucoup arrêté à ça. Ironiquement, le succès a pu occulter son travail. C'est le fameux « one hit wonder », l'expression anglaise qui traduit parfaitement ça. Mais il y a quelques mois, je me suis posé, casque vissé sur la tête, et j'ai écouté l'album duquel vient ce single. Et là, la claque fut immense. « Making Mirrors », c'est le nom du projet. Tout tourne autour de la réflexion sur soi, sur son rapport au monde et à ce que l'on en ressent. Créer des miroirs, c'est littéralement se projeter dans ce que l'on voit. Déjà, c'est super beau. Mais il y a des chansons qui fendent le cœur. Je pense tout particulièrement à Eyes Wide Open, qui était également un single d'annonce de l'album. Concrètement, ça parle du climat, de sa dégradation, et accuse directement l'homme d'avoir les yeux grands ouverts, mais de ne rien faire. Pour ça, il prend l'image des pirates qui jetaient leurs victimes à la mer, elles étaient traditionnellement bandées. Ici, on plonge, on coule, et on le sait.

Cette chanson, elle est sortie en 2011, on rappelle, et la question du climat existait, oui, mais elle est peut-être pas aussi démocratisée, enfin ça c'est mon avis. Et quand tu lis des paroles qui disent « et le pire dans tout ça, c'est qu'on aurait pu tout éviter » et que tu vois qu'il fait 25 degrés en avril et qu'il pleut des torrents en mai, bah j'avoue, ça fait un peu réfléchir. Aussi, on a une chanson que j'adore, mais elle était trop longue pour la passer ici, « State of the Art ». C'est l'éloge d'un instrument, le cathillon, un orgue électrique produit dans les années 60. Vraie révolution, les parents du chanteur lui ont offert un usagé en cadeau. Et dans cette chanson, il fait les éloges de la machine avec laquelle il a débuté sa carrière de compositeur. Ah oui, parce que je vous ai pas dit, mais cet album, il l'a pour 99% composé seul. Voilà, comme ça c'est dit. Quand Somebody That I Used To Know a remporté 12 millions de récompenses, là, bah Gotay, lui, il a aussi raflé plein de prix de meilleur compositeur, du coup. Moi, je pense qu'il faut savoir applaudir quand c'est mérité, hein, clairement. Plein d'autres chansons marquent ce projet, mais je vais manquer de temps à force. Mais croyez-moi, on est loin du One Hit Wonder. De A à Z, c'est une claque de mélange entre l'électronique et l'alt-pop en passant par des touches de rock. Il y a une chanson qui, moi, m'a profondément touché, c'est Giving Me A Chance. Gotay sait qu'il a pris en porte-à-faux sa partenaire, qui lui a fait mal quelque part, mais elle lui donne une chance de se racheter. La confiance a beau être brisée, il y a un espoir de la recoller. Même lui est un peu choqué, conscient de sa propre bêtise, peut-être aussi teinté d'un ego fragile. En tout cas, c'est doux, c'est beau, et c'est avec cette chanson que je vais vous laisser tout de suite. Bonne écoute.

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0: got a dozen, n'est-ce pas?
1: Je vous ai demandé un peu plus de fantaisie, mais là vous en faites vraiment trop. Vous voulez vous faire virer?
2: Non, non, c'est parce que c'est pas mon costume, c'est...
1: Non, mais vous avez vu votre tête?
2: Non, non, c'est parce que j'ai pas le temps de me raser non plus, parce que...
1: Mais vos cheveux sont roses.
2: Roses?
1: Mais oui, vos cheveux sont roses.

0: Salut à tous! Aujourd'hui, on est en Bretagne, dans les locaux de Radio U à Morlaix. Alors aujourd'hui, on va vous faire découvrir Coastal Run, un groupe de pop, folk, rock. Et pour ça, on est avec Dylan, qui est avec nous au micro de Radio U. Comment ça va, Dylan?
1: Ça va super, et vous?
0: Bah, tranquille. Alors, t'as sorti un nouveau son, Sometimes You Gotta Let Go?
1: Ouais, c'est ça.
0: Est-ce qu'il y a moyen de le faire passer?
1: Ouais, bien sûr.

0: Ça a commencé toute l'aventure Coastal Run.
1: Donc ça a commencé, j'ai commencé la musique hyper longtemps, quand j'avais 8 ans. J'ai commencé, j'ai arrêté, et après l'aventure Coastal Run a commencé vraiment 2020. J'avais pas de nom encore, mais c'est les morceaux de Coastal Run. Et le nom est arrivé en 2023, donc c'est vraiment là que ça a commencé à être un peu plus sérieux, en mode qu'est-ce que je vais faire avec ces chansons maintenant.
0: Est-ce que tu as eu des inspirations qui t'ont justement, qui ont beaucoup touché ton art et qui ont influencé ce que tu fais maintenant?
1: Je sais que j'écoutais beaucoup de groupes comme Fleetwood Mac et des années 80, mais j'écoutais aussi beaucoup Bob Dylan, Neil Young, plein de choses comme ça, et des trucs beaucoup plus récents aussi qui sont super. Mais je sais que ma mère, elle mettait de la zik tout le temps quand j'étais petit, dans la voiture, et du coup, je chantais avec elle sur tout, en fait, sur du ABBA, sur du Madonna, tout ça, et mes oncles faisaient de la musique aussi, et du coup, je pense que ça m'a aidé, ça m'a donné envie.
0: Trop trop cool.
2: Et moi j'avais une petite question sur les influences. T'as pas écouté beaucoup de genre du Matt Costa, du Jack Johnson, tout ce truc là. Moi j'ai l'impression de le retrouver, surtout le Matt Costa, c'est assez fou. Tu sens qu'il y a des sonorités vraiment similaires quoi.
1: Je sais que Matt Costa, d'ailleurs j'ai jamais vraiment écouté, je connais, mais j'ai quasiment jamais écouté. Par contre Jack Johnson et Ben Harper, tous ces trucs-là, un peu de Xavier Rue, tous ces trucs-là, j'ai beaucoup pensé ça au collège.
2: Ouais, ça se sent quand on écoute Coastal Run, je trouve.
1: Ouais.
0: Et du coup tu chantes en anglais, est-ce que t'as comme projet dans le futur de passer aussi un peu à des chansons en français, pardon ?
1: Eh ben je compose un tout petit peu en français, mais beaucoup moins. J'aimerais bien composer un peu plus, mais ça vient moins naturellement. J'ai l'impression que c'est plus simple de raconter ce que t'as envie en anglais.
2: Ouais, ça c'est un retour qu'on a souvent, que l'anglais effectivement est beaucoup plus facile, comme tu dis, à faire sonner, à faire rimer, à jouer avec les mots.
1: Ouais, j'ai l'impression que c'est plus facile de faire... Ouais, carrément. C'est plus mélodieux, je trouve. Enfin, c'est plus facile à utiliser, quoi. C'est pas plus mélodieux, mais...
0: Donc, Coastal Run, c'est un projet musical avec toi en tête de pro, mais il y a d'autres musiciens des fois qui sont avec toi.
1: Ouais.
0: Est-ce que ça, c'est tout le temps les mêmes ? Comment ça se passe ?
1: En fait, il y a plusieurs formules dans Coastal Run. Enfin, j'essaie de démarcher beaucoup avec la formule A5. Mais on est aussi en duo et en solo. Et puis, en duo, c'est le gars au clavier qui est avec nous aussi dans la formation A5. Donc au final, non, maintenant, les membres, ils ne changent plus trop.
0: Et du coup, comment ça se passe, t'as la préparation du concert, t'es suivi par... comment ça se passe, préparer un concert, tout simplement, quand on est Coastal Run ?
1: Préparer... on prépare avec... je fais une sélection de morceaux. Là, en l'occurrence, on doit tenir 30 minutes, donc c'est à peu près 6-7 morceaux. Mon pote Paul, qui habite à Nantes, on commence à fixer des rendez-vous pour se voir, pour répéter. Du coup, il vient à la maison et puis on fonctionne en résidence, genre des blocs de 2-3 jours, et puis on fait ça de manière assez intense. Ensuite, on enregistre et ensuite, du coup, on peut répéter chacun de notre côté pour s'entraîner et être opérationnel pour la session suivante, quoi.
2: Et du coup, t'es entouré avec, je sais pas, coach scénique, ce genre de choses. Comment tu vas plus loin finalement que tu sors ton premier EP, t'es repéré tout de suite, mais derrière, comment t'es accompagné pour aller plus loin, développer encore plus le projet, monter, etc. quoi.
1: Et du coup, j'ai bossé deux fois avec des coachs scéniques, donc ça c'était super intéressant parce qu'ils sont tout le monde est différent, tout le monde a des avis différents, que ça colle ou que ça colle un peu moins, et tu prends et t'essaies de prendre le bon pour ton projet, quoi.
0: Une chanson qui te tient à cœur, qui est vraiment importante pour toi dans celle que t'as créée?
1: Ouais, j'aime bien London Gardens. Je pense que c'est pour l'instant ma préférée. Je trouve que c'est celle qui est... Je suis content des textes, je suis content des mélodies.

0: Et donc c'était London Garden, pardon. Tu peux nous expliquer du coup pourquoi c'est ta chanson?
1: Bah c'est London Garden, c'est une chanson d'amour. Donc c'était au début ça fait trop lover et tout. C'est au début quand j'ai rencontré ma copine il y a 3 ans. Je voulais pas de copine et puis du coup bah c'est un peu ce sentiment au début de relation quand tu te fais un peu piéger, en fait tu t'es amoureux mais en fait t'avais pas vraiment prévu d'être amoureux quoi. T'étais bien un peu libre à faire ton truc. Et du coup, ça parle de ça. Et puis, London Garden, c'est parce qu'en fait, c'était un des premiers voyages, des premières vacances qu'on a faites tous les deux. Et on est partis dans les jardins à Londres. Du coup, voilà quoi. En gros, ça parle de ça.
2: Et globalement, tes textes, ils parlent de quoi? Et quelle est ton inspiration? Surtout évidemment, tu parles de chansons d'amour, ça arrive beaucoup hein, dans la folk, dans la pop et dans la musique de manière générale.
1: Ouais,
2: mais sinon, où est-ce que tu vas puiser ton inspiration et qu'est-ce que tes textes racontent? Parce que tout à l'heure, on disait que le public francophone n'est pas toujours OP à chanter en anglais, mais alors il n'est pas toujours OP à tout comprendre, et y compris moi,
1: oui,
2: j'avoue, je me jette la première pierre, mais je capte pas tout à parole. Du coup, si tu peux nous en dire un mot de ce que tu racontes dans tes chansons.
1: Bah j'ai pas mal de thèmes différents, donc ouais, celle-là elle parle d'amour. Là ça fait un moment que j'ai pas écrit des chansons qui parlent d'amour vraiment. Ça parle plus d'autre chose. Sometimes You Gotta Let Go, elle parle de relations toxiques, genre notamment là elle parle plus de la famille et tout ça. J'ai des chansons qui parlent de quand on grandit, quand on a l'âge où on arrive un peu à l'âge adulte et on se perd un peu, on sait pas trop quoi faire, on est un peu perdu dans toutes les possibilités de cette vie. J'ai des morceaux qui parlent de la fête, des amis aussi. En fait c'est des thèmes assez banals hein, du quotidien.
2: Et comment ça se passe entre vous? C'est toi qui as vraiment le lead et comme tu dis, tu commences à bosser sur un truc pendant 2-3 jours, tu le balances aux autres et ça prend forme. Ça arrive que ce soit l'inverse, qu'il y ait un des membres du groupe qui, sur un bœuf, commence à balancer un truc et puis se disent « Ah mais vas-y, ça on va le garder, je l'envoie au copain » et puis ils se débrouillent après pour écrire un texte dessus. Ça marche dans quel sens?
1: Et ben là, en ce moment, c'est le procédé qui a été lancé pour l'instant, c'est que moi, en fait, je compose chez moi, j'ai des synthés, j'ai des batteries, j'ai un peu tous les instruments. Du coup, je compose la maquette, je fais des synthés lead, je fais pas mal de choses, des lignes de basse. Ensuite, une fois que j'ai une démo qui ressemble à quelque chose qui a un vibe et qui a une structure, et que où je me dis, bah vas-y, je peux plus avancer plus dessus, je l'envoie à mon pote. En vrai, mon bras droit, c'est Félix Chadwick. Il est même pas dans le groupe, en fait. C'est un de mes meilleurs amis qui m'aide à finir les compositions et qui m'aide à produire, en fait, les morceaux. Donc des fois, il trouve des parties de synthé aussi, des choses comme ça.
2: On peut peut-être écouter un autre extrait musical, non?
0: De fou.
1: Comme vous voulez.
2: Qu'est-ce que t'as choisi, Inès?
0: Il y avait Hourglass, que j'avais bien aimé. Ah, oui, ouais. Je me rappelle.
1: C'est la préférée des gens, celle-là.
0: Ah ouais?
1: Bah, je crois, en tout cas, c'est celle qui a le plus de stream.
0: Je suis basique alors, merde.
1: Non, mais j'aime bien celle-là aussi.

0: Donc, tu me disais à l'instant que tu vivais de ta musique maintenant, c'est ça ?
1: Ouais. Ouais, depuis 4 ans.
0: Et du coup, ça se passe bien ? Pas trop stressant, la pression, entre guillemets, de vivre de son art ?
1: Non, c'est plutôt cool quand même. C'est plutôt super. Surtout que là, en France, par rapport aux autres pays, c'est vrai qu'on a la chance d'avoir le système intermittent, intermittent du spectacle. Donc, j'ai eu le statut il y a 3-4 ans. Et puis, non, c'est génial. Enfin, je peux me réveiller le matin, faire de la musique directement.
2: T'as fait aussi bien des concerts dans des pubs que des grosses scènes, les Jeudis du Port, etc. La Carène, tout ça à Brest, la mythique salle du Vauban à Brest. Comment tu jongles entre tout ça ? Qu'est-ce qui te fait le plus kiffer ? Est-ce que finalement, des fois, bah, je sais pas, je vais dire un truc au pif, mais jouer dans un pub le lundi soir devant 20 personnes, ça te fait plus kiffer que de monter sur la scène des Jeudis du Port avec les quatre potes de Coastal Run ? Où tu te situes là-dessus ? Ou alors, est-ce que tout simplement, tu es très content de pouvoir tout faire et voilà, et de jongler entre un peu tous ces univers-là quasiment ?
1: Ouais, bah j'ai la chance de pouvoir tout faire, donc déjà ça c'est chouette. Par contre, ouais, je vais pas mentir, c'est sûr que je préfère jouer avec mon groupe sur des scènes professionnelles, quoi. Ça c'est, ouais. c'est vrai que c'est super sympa, je suis accompagné, le son est bon, on a l'ingé son. Après, les concerts dans les bars, c'est vraiment aléatoire. Des fois, personne t'écoute, des fois t'es juste un jukebox et il faut que tu l'acceptes. Du coup, tu bois ta petite pinte, tu joues tranquillement, les gens ils passent un bon moment, ils applaudissent à la fin, mais ils te regardent pas forcément. Faut être au courant de ça, quoi, quand tu joues dans les pubs, mais c'est ça qui est... C'est chouette aussi, quoi. C'est chouette d'être le jukebox dans les pubs.
0: Et justement, en parlant de programmation, c'est quoi ton planning pour les mois à venir, les semaines à venir, peut-être ? Où est-ce qu'on peut te revoir ?
1: Eh ben, pour l'instant, en 2026, en Coastal Run, j'ai que la première partie de Mieux Sec, parce que là, j'essaie de consacrer tout mon temps sur l'enregistrement des nouveaux singles. Pour l'année prochaine, et je suis en train de démarcher activement là depuis début septembre pour la saison prochaine. Donc je commence à avoir quelques touches, mais c'est pas encore full booké. C'est pas terrible de dire ça comme ça, mais c'est vrai, quoi. Genre, je suis en train de chercher des concerts, quoi.
2: N'hésitez pas, appelez-le.
0: Appelez-moi. Ouais, c'est vrai, faire ta pub.
2: Des singles en préparation, etc. Ça veut dire que vous bossez déjà aussi sur un futur album?
1: Bah, en fait, ça, c'est un peu la grande question pour moi. C'était est-ce que j'essaie de mettre toute mon énergie dans un album, dans un premier album, ou est-ce que je refais un deuxième EP ? Et puis, faire un album, il faut du budget, ça prend du temps. Mais du coup, je vais commencer par un EP plutôt et je vise fin avril sur un EP de 6 ou 7 titres, là, je suis pas sûr encore.
2: Et avec sortie physique, CD, vinyle,
1: Sortie physique, ouais. Je pense pas que je vais faire des CD, non, des vinyles tout de suite parce que. Ça coûte un peu de blé, ouais. Ouais, oui, carrément. Mais là, par contre, là, je vais commencer à faire du merch dans des t-shirts et des casquettes. Donc, je suis en train de travailler avec un pote à moi, là, qui va faire le dessin. Et puis, je vais travailler aussi sur deux clips pour la sortie de l'EP. Et puis, des visualizers. Enfin, je vais essayer de tout faire un peu mieux que sur le premier. Pour que ça soit plus pro et puis qu'il y ait un peu plus d'impact.
2: Et question d'ailleurs, où est-ce que vous enregistrez ? J'ai vu pour l'instant, c'est chez toi, t'as un home studio, c'est marqué sur la page Insta dans la campagne, pour rester un peu mystérieux.
1: Ouais.
2: Mais c'est ça, du coup, tout enregistré chez toi ?
1: C'est tout enregistré chez moi et chez mon pote Félix Chadwick. Moi je fais mes maquettes et après on coproduit ensemble le résultat final.
2: Okay.
1: Sauf pour le mastering où on est parti chez Eric Cervera à Lambert qui ensuite fait un master. Une fois que le mix est fait, on passe chez lui une demi-journée, on a dû faire ça, ouais, on a dû faire 3-4 titres.
2: Qui fait le mastering de pas mal de gens du coin, Eric Cervera.
1: Ouais, carrément.
2: Figure locale.
1: Un chic type.
2: Ok, et du coup, t'as une volonté à un moment donné d'aller tout enregistrer dans un autre studio, de professionnaliser le truc, ou ça fait partie de l'ADN de Coastal Run aussi d'être un peu sur ce modèle DIY, bah vas-y, on enregistre à la maison, on se démerde, on va fouiller sur les forums pour savoir comment on fait le mix, comment on ajoute tel truc, etc. C'est... Il y a un moment où il y a l'envie de se switch ou justement de rester bah non, on se démerde nous-mêmes, c'est bon.
1: En fait, j'aimerais bien avoir le switch, mais c'est, encore une fois, je pense que c'est une question d'argent. Hein. C'est une question de budget,
2: souvent,
1: parce que si on avait le budget d'aller en studio et de payer un super studio sur du matos analogique de l'époque, enfin sur plein de trucs, bah on l'aurait fait. C'est juste que là, du coup, on se démerde parce qu'on a trop envie de faire de la musique et que ça marche, donc on se démerde avec ce qu'on a, quoi. Puis on investit petit à petit. Et petit à petit, on a du bon matos, quoi.
2: Vous aimeriez bien avoir tourneur, booker, boîte de prod, etc. derrière, ou c'est aussi un gap qui fait un peu peur, où tu te dis, ouais, peut-être je vais me faire un peu... pas récupérer, mais tu vois, de pas non plus déposséter de la musique, mais qu'on va peut-être m'influencer, me demander de changer, machin, et j'ai pas envie de ça, du coup je préfère être en autoprod ou en indé.
1: Bah, je sais pas si... en fait, moi j'ai un peu du mal à savoir quel est le rôle de chacun. Mais en tout cas, ce que j'aurais vraiment besoin, c'est d'un distributeur et un booker, pour qu'on puisse tourner et que mes titres soient diffusés, et qu'ils soient placés dans des playlists sur les plateformes et tout ça. Par contre, un label, je sais pas, parce que ça dépend du label, parce qu'en fait, il y a tout aussi en label. Et puis, j'aurais pas envie de céder la moitié de mes droits à un label, voire plus, si c'est pas vraiment utile. En fait, ça dépend du label. Si ça pouvait marcher juste et qu'on commençait à se faire pas mal de thunes, juste moi et mon pote Félix, bah tu vois, genre ça serait nickel en indé aussi. Hein.
2: Bah ouais, le paradis.
1: Faut juste que ce soit viable dans le temps, quoi. Le paradis, ouais.
2: Et justement, si là il y a quelqu'un qui nous écoute, qui se dit mais c'est super ce qu'ils font, moi j'aimerais bien leur filer un coup de main, leur proposer des dates, etc. Comment on te contacte?
1: Bah avec mon 06.
2: Donc, que tu veux lâcher là à l'antenne, paf.
1: C'est comme ça qu'on fait, ouais, moi ça me dérange pas.
2: Tu fais comme tu veux.
1: Si hein. C'est pas une pub, je veux bien, parce que là je me fais déjà appeler par trop de pubs. C'est peut-être à cause de ce genre de choses d'ailleurs. Mais mon numéro de téléphone, c'est 06 10 95 22 53. Et puis sinon, bah, si on va sur mon Coastal Run, la page Facebook et Instagram, bah, là, il y a vraiment tous mes mails, il y a mon numéro aussi pour les spammers. Et puis voilà.
2: Ok, donc allez checker les réseaux, surtout de Coastal Run, et vous retrouverez toutes les infos, quoi.
1: Ouais, normalement, c'est pas trop compliqué à trouver, ça devrait aller.
0: Bah, en tout cas, Dylan, merci d'être venu. C'était super de te parler.
1: Merci à toute l'équipe.
0: Et ben, merci à toutes les personnes, à tous nos auditeurs, toute l'équipe qui a participé.
2: Et puis on se quitte sur un morceau aussi.
0: C'est clair. On se quitte sur le morceau de Nostalgique.

0: Où j'ai connu Georges? C'est une excellente question. À la ferme.
1: La ferme? Quelle ferme?
0: À la ferme, ta gueule, toi, du con, espèce de crétin. Qu'est-ce que tu veux, nous prendre la tête, là, pauvre con? Oui, je l'ai connu à la ferme, on était des cow-boys. On vivait à la ferme, ça, rien d'étonnant.
1: Merci, c'est très agréable.
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5: À Toulouse, venez découvrir l'exposition « À l'écoute du vivant, biomimétisme entre art et science ». Produite par le Quai des Savoirs et le Musée des Abattoirs, cette exposition explore toute la richesse du dialogue entre art et science et rassemble le travail de trois artistes, Pierre-Jean Gilou, Jérémy Gobet et Paola Nishijima, dont les pratiques se situent dans une observation attentive de nos environnements, où recherches artistiques et scientifiques se croisent ou se confondent. À travers une diversité de médiums ainsi que la création de biomatériaux, leur travail reconsidère la question du solutionnisme technologique, tout en encourageant la création de relations plus subtiles faites d'interconnexion et d'interdépendance. L'exposition aux abattoirs est accessible à tous et à toutes, du mercredi au dimanche.
4: Jusqu'au 3 novembre prochain, le Gros du Roi accueille la Nuit du Plancton, une exposition XXL pour rendre visible l'invisible. Invisible à l'œil nu mais essentiel à la vie sur Terre, le plancton est au cœur du fonctionnement des océans. À travers 24 panneaux photographiques grand format et 12 structures de mobilier urbain mises à disposition par l'association ADN Nature, l'exposition invite les visiteurs à changer d'échelle et de regard. L'exposition suit un fil conducteur, mêlant découvertes scientifiques, récits d'exploration et témoignages de ses rencontres. Une exposition libre, gratuite et en extérieur du 24 juin au 3 novembre 2026.
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Bonjour, ce sont les Voix du Monde sur Radio Campus Rennes. Au menu cet après-midi, une balade autour du cercle polaire arctique, de la Russie au nord du continent américain, en traversant la Scandinavie et le Groenland. Commençons notre périple en Sibérie. Le chamanisme est au cœur de ces cultures et, indépendamment des rituels exercés par les chamans, toute manifestation musicale dans l'esprit des autochtones est susceptible d'être entendue par les esprits. Malgré la répression sous l'ère soviétique, les pratiques chamaniques perdurent. En route pour la Tchoukotka, à l'extrémité orientale de la Russie, avec Slava Egorovitch Kemlil, un éleveur de rennes. Il nous interprète, au printemps, la toundra se réveille.

Olonko, extrait d'une épopée par Zarina Kopielina de la République de Saka, anciennement appelée Yakoutie. Le chant traditionnel Saka se situe entre la musique des peuples du Nord et celle des Mongols. Les passages en voix de tête alternent avec le chant guttural, les claquements de langue et les sons passant par les poumons, le palais et le nez. Le chant rituel occupe une place importante, mais il laisse aussi la place aux chants de travail et aux complaintes amoureuses, ainsi qu'à des improvisations à caractère humoristique. Toujours très vivant, le chant Saka est interprété aujourd'hui dans le nord de la Sibérie par une jeunesse avide de se réapproprier les traditions de ses ancêtres. Restons en Saka.

Une valse par Spyridon Spyridonovitch Chichigine, un virtuose de la guimbarde. Il a joué un rôle prépondérant dans son renouveau. Premier Saka à jouer à l'étranger, il a notamment interprété en 1995 la bande-son du film Chaman de Bartabas. Dans son style, il a préservé le jeu long, une technique ancienne, oubliée par la jeune génération. Continuons en compagnie des Sami, le peuple autochtone du nord de la Suède, de la Norvège et de la Finlande, ainsi que de la péninsule de Kola, en Russie. Le terme Lapon, de la racine Lap, signifie porteur de haillons en suédois, ce qui explique que ce nom ait été délaissé. Côté musique, une des traditions est le chant yoik. Les yoik se chantent traditionnellement a cappella, généralement lentement et du fond de la gorge, en faisant transparaître de la colère ou de la douleur. Les missionnaires les ont qualifiés de chansons du diable. De nos jours, les yoik sont fréquemment accompagnés par des instruments. Marie Boine est l'une des artistes phares de la musique ethnique, ainsi que l'ambassadrice artistique des Sami. Elle a su relever le défi de la renaissance culturelle en valorisant ses origines à travers des textes de chansons particulièrement engagés et une alchimie harmonieuse. On écoute enfin libre.

Écoute le son du Yoik par Ulla Pirttijärvi, l'une des plus célèbres chanteuses samis de Finlande. Elle écrit des chansons où se mêlent les chants traditionnels et une musicalité très actuelle, avec ici un petit côté asiatique. Retournons en Norvège avec Transjoik et son style hypnotique. Le groupe, de quatre musiciens, utilise la voix humaine de façon inouïe. Transjoik peut mélanger le chant de gorge, le yoik, l'appel du médecin, le rap et le slam. Le phrasé du chant est renforcé par deux sets de percus et des synthés, des boucles électro et de la basse pour générer une transe électro-ambiante. On écoute Transjoik.

Courant d'azur par Wim, un chanteur très inspiré par le chamanisme. Tapanirin est venu décorer de ses parures électroacoustiques l'œil rugueux du chanteur. Wim privilégie les ambiances contemplatives aux clapotis singuliers, et ce n'est pas un hasard si l'élément récurrent est l'eau. L'attraction majeure reste cette voix gutturale, un brin éraillée, qui confine parfois aux sons animaliers. Le yoik est très propice au métissage, en voici la preuve.

C'était la chanteuse Yana Mangi, accompagnée du groupe basque Orekatch, pour le film Nomadakch. C'est l'histoire d'un voyage, celui du Tchalaraparta, ce xylophone basque composé de poutres en bois, posé sur un support et frappé par deux personnes. Orekatch a emporté l'instrument dans différents pays, comme le nord de la Suède, et ce morceau est né, imprégné des musiques traditionnelles samis. Yana Mangi communique avec son yoik, la forêt, la montagne, le mystère et la puissance du vent. Continuons dans le métissage avec le Danois Pierre Dörsch, un guitariste qui se situe entre le jazz et l'exploration géomusicale. Il a formé le Polar Jungle Orchestra à Sisimiut, au Groenland, avec des musiciens inuits et samis. On écoute justement le titre, les Inuits font leur première rencontre avec les Vikings.

Mariage Inuit par Senko, une chanteuse originaire de la République de Touva, qui se trouve au sud de la Sibérie, à la frontière mongole. C'est à Moscou qu'elle développe ses qualités vocales déjà exceptionnelles, tout en s'initiant aux techniques de chant traditionnel chamanique, comme le chant diphonique, une technique qui permet d'émettre deux notes en même temps. S'inspirant du jazz et des musiques improvisées, elle a développé un répertoire très original. On ne peut pas parler des Inuits sans évoquer Jean Mallory. Né en 1922 à Mayence, Jean Mallory est un ethno-historien, géographe, physicien et écrivain français. Il est ambassadeur de bonne volonté pour l'Arctique à l'UNESCO. Il est également le directeur et fondateur de la collection Terre humaine aux éditions Plomb. Explorateur, il a découvert les Inuits de Thulé, un haut lieu mythique habité par les parfaits, les hyperboréens magnifiés par Nietzsche et Hölderlin. Pendant 30 ans, Jean Mallory a suivi, étudié, filmé les Inuits, de la Sibérie au Groenland. Outre une bibliographie énorme, il a aussi édité « Chants et tambours inuits » de Thulé au détroit de Bering, chez Okora Radio France. Cap maintenant sur le Nunavik, au nord de la belle province.

Le dernier petit chiot par Alassie Tulogak et Lucie Amarvalik. Elles interprètent le Katajak qui se fait à deux, face à face, en se tenant les bras. Les sons viennent du fond de la gorge et incluent les bruits des inspirations et expirations. Côté cinéma, Nanook l'Esquimau est un film franco-américain réalisé par Robert Flaherty en 1922. Ce film est l'un des premiers documentaires long-métrage. Il montre le mode de vie d'une famille inuite de la région d'Inukjuak, sur la côte est de la baie d'Hudson au Canada. Méthode de navigation, de chasse et de pêche, fabrication d'un igloo. Plus récemment, il y a 15 ans, est sorti Atanarjuat, la légende de l'homme rapide, un film réalisé par Zacharias Kounouk. C'est le premier long-métrage à avoir été écrit, réalisé et joué entièrement en Inuktitut, la langue des Inuits du Canada. Le film se déroule à Igloolik, une petite île située dans la baie de Baffin. Une communauté de nomades inuits vit tranquillement dans le territoire du Nunavut, jusqu'au jour où un chaman étranger au groupe vient perturber leur vie en instaurant une rivalité entre deux familles. Une vingtaine d'années plus tard, deux frères décident de faire face à ce mal qui règne depuis trop longtemps. Amakjuak, l'homme fort, et Atanarjuat, l'homme rapide. Atanarjuat gagne la main de la belle Atuat, au détriment d'Oki, le fils du chef du campement, qui jure de se venger. Oki tend une embuscade aux deux frères. Amakjuak ne s'en sortira pas vivant, mais Atanarjuat parvient à s'enfuir en courant nu sur la banquise. Restons sur la terre de Baffin, en compagnie d'Hector Zazou. C'était un artiste souvent qualifié d'iconoclaste, qui mêlait world, classique et électro. Touche à tout, il aimait les expériences inédites, les rencontres improbables, les réunions contre nature. Ses chansons des mers froides proposent une nouvelle lecture musico-géographique des contrées glacées. Il tisse des paysages sonores électro et acoustiques que traversent des voix aux grains finement choisis au service des incantations des peuples autochtones, dont les Inuits. On écoute la chanson de l'eau avec Elisha Kilabouk et Kumut Nouveia du Nunavut et Marina Schmidt du Groenland.

C'était Tania Tagak, originaire d'Iqaluktutiak, dans le Nunavut. Véritable star au Canada, elle a remporté un prestigieux Polaris Music Prize et a collaboré avec Björk, le violoncelliste Yo-Yo Ma ou encore le Kronos Quartet. En puisant dans le chant traditionnel inuit, une nécessité comme elle l'affirme haut et fort, Tania Tagak le métamorphose dans une exploration virtuose et spectaculaire de la voix humaine. Elle en donne un show d'une rare intensité, une connexion à la fois naturelle et miraculeuse, entre son brut et raffinement extrême. Vous retrouverez toutes les infos sur ces artistes en suivant les liens sur radiocampusrennes.fr. Je vous donne rendez-vous dimanche prochain à 14h. On se quitte avec un extrait de l'album conceptuel Medulla de l'islandaise Björk, qui revenait à un univers païen. Sa composition pour voix a cappella explorait le vaste éventail des techniques vocales, chants diphoniques, chœurs, beatbox et harmonie pop. L'album, sorti en 2004, réagissait au débordement raciste et néo-nationaliste qui avait suivi les attentats du 11 septembre. On écoute Le berceau de la bouche avec un chœur islandais et la chanteuse inuite Tania Tagak.

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2: Il est 18h05. Vous êtes à Chalon sur Radio Prévert. 105.9, bien sûr. Et c'est le moment du flou sur la langue.
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0: Chères auditrices, chers auditeurs, bonjour. Bienvenue dans Le Flou sur la langue, une émission de Radio Campus Grenoble qui se déplace car nous sommes aujourd'hui sur les ondes de Radio Prévert au 105.9. Nous enregistrons l'émission depuis le festival de Chalon-dans-la-Rue et plus exactement depuis la cour du festival à l'école Vivant Denon. Vous pouvez nous y rejoindre car pour assister à l'enregistrement de l'émission car ici il y a un public d'exception. Voilà, pour les auditeuristes qui sont restés chez elles, sachez que devant moi, un public motivé, chaleureux, courageux, qui a très chaud, qui a déjà vu 68 spectacles, qui s'est serré sur de nombreux bitumes et macadam. Enfin, la vie de spectatoriste à Chalon, c'est un parcours. Alors, bienvenue ici, dans la cour de l'école Vivant Denon. Nous invitons dans cette émission pour un voyage, un parcours plein d'inconnus, d'improvisation. Vous allez assister à une rencontre autour de cette table avec les invités que nous ne connaissions pas la semaine dernière. Nous vous invitons à une plongée dans l'écoute des sons de la parole. Nous jouerons à un jeu avec des petites cartes qui viendront déployer nos énonciations. Alors sachez-le, dans Le Flou sur la langue, on parle à l'envers, on parle de travers, on se plaît à pousser les mots jusqu'à ce que la langue bégaye pour en savourer toutes ses sonorités. Alors un conseil, ne cherchez pas à tout comprendre. Je suis ici en compagnon, toute l'équipe du Flou sur la langue. Merci. Bonjour Mathias.
1: Anne-Laure, avec plaisir. Bonsoir Anne-Laure, bonsoir à tous, bonsoir à toutes et merci de nous rejoindre pour cette nouvelle version du Flou sur la langue, édition pendant laquelle on aura le grand plaisir de rencontrer nos deux invités de renom, Julie Honoré et Francis Friedrich, avec qui on passera une première partie d'émission pour déplier leurs questions respectives, avant de retrouver le temps attendu défi chrono de Marie-Laure Dutrieux, défi chrono qui nous donnera l'occasion d'une petite pause musicale pour respirer, intégrer déjà les différents témoignages, avant de retrouver l'anachronique d'Anne Julie Rollet, anachronique qui va réouvrir les portes du débat, qui sera plus ou moins électrique suivant l'état de nos deux invités et qui sera clôturée bien évidemment par l'oracle cassette de Grégoire Fantin. Une bonne soirée à tous et à toutes en notre compagnie.
2: Si je dis qu'il faut devenir ce que l'on est, c'est probablement parce que je pense que je suis un être de temps et que je ne suis jamais à aucun moment tout ce que je puis être, que je ne suis pas maintenant tout ce que je peux être, que ce que vous voyez de moi et ce que je vois de vous en ce moment n'est pas tout votre être, ni tout le mien. Parce qu'en même temps, nous dirons que je continuerai à exister en sortant de cette salle, et vous aussi, et à faire d'autres choses,

0: Vous avez énormément de cartes à votre arc. Quand on vous demande qu'est-ce que vous faites, vous dites waouh, tellement de choses. Alors pour citer les choses un peu professionnelles, vous êtes scénographe, musicienne, actrice, runner. Et par exemple, vous êtes invitée ce soir dans le festival, dans cette cour, pour jouer aux alentours de minuit en tant que DJ tachycardie.
1: Tachycardie.
0: Mm-hmm. Vous aimez le jeu dans toutes ses dimensions, le jeu dans tout ce qu'il autorise, et vous arrivez sur le plateau du flou sur la langue avec cette question. Est-ce que les contraintes sont mes alliés ? Bienvenue Julie Honoré.
1: Merci.
2: Francis Friedrich, je me tourne vers vous, littéralement. Bonsoir.
3: Bonsoir.
2: Alors je vais tenter de faire de même. Je vais rater sans doute, mais je vais quand même tenter. Vous avouez être gentiment addict au rêve, à la rêverie, s'échapper, devenir léger.
3: Tout à fait.
2: Vous habitez à 15 km de Chalon, dans un endroit paumé, comme vous dites, et sans doute propice à ces rêves que vous aimez tant. Vous livrez aussi que la télévision participe à votre culture cinématographique et vous êtes souvent frustré que le festival ne dure que 4 jours car vous en reprendriez volontiers.
3: Une dose.
2: Et c'est ça et tout un tas d'autres choses qui fait que vous arrivez sur le plateau du Flou sur la langue avec cette question totalement onirique. Où vont mes plumes ? Bienvenue Francis Friedrich.
3: Merci.
4: Allez, la course a commencé, c'est très bien parti pour le numéro 8 et le numéro 4, les gars, le numéro 5 et le numéro 6 Rapolo qui remonte très fort. Le numéro 9 de la numéro 6 Rapolo remonte également. Le numéro 9 de la numéro 4 les gars, le numéro 2 je défile. Le 3 Rosa remonte également sur celle-ci. Le 8 et les numéro 4 les gars, le 2 et 8 plus que quelques longueurs pour nos chameaux. Le numéro 3 Rosa, le 8 et les papas déjà tout près d'arriver. Le premier qui met la boule, le numéro 2. Bien joué, Joséphine, elle nous arrive en forme.
0: Francis Friedrich, excusez-moi si j'écorche un petit peu votre nom. À quoi rêvez-vous ?
3: Toutes sortes de choses. Ça dépend de mon état d'esprit. Mais je rêve d'évasion, de grand air, d'espace.
0: Cette nuit, par exemple, vous avez rêvé de quelque chose ?
3: Alors, cette nuit, j'ai rêvé à une émission radiophonique à laquelle j'allais participer ce soir à 18h.
0: Non, je ne peux pas vous croire. Vous avez vraiment rêvé de nous ?
3: Oui, j'ai rêvé de vous. Enfin, pas de vous particulièrement, mais... Enfin,
0: de nous, de l'équipe, de la situation, des gens qui sont là. Et parce que vous étiez un peu stressé ?
3: Un peu, ouais.
0: Ah. Est-ce que vous réglez le stress par le rêve ?
3: Inconsciemment, oui.
0: Oui, c'est vrai que c'est une des fonctions du rêve.
3: Voilà, le rêve étant inconscient. Enfin, après, on peut rêver aussi consciemment.
0: Oui, mais en tout cas, une des fonctions du rêve, c'est de digérer, de refaire faire surface. Bien sûr, sans vouloir forcément donner une fonctionnalité au rêve, puisque le principe du rêve,
3: c'est de rêver.
0: C'est de rêver, de s'échapper.
2: Et Francis Friedrich, est-ce que vous savez rêver à tous les coins de rue ? Je veux dire, saisir toutes les occasions que vous avez pour rêver, littéralement.
3: Alors, pas uniquement au coin de rue, mais au milieu des rues aussi.
2: Et vous pouvez nous en dire un peu plus sur un milieu de rue qui vous a procuré une petite rêverie tout à fait...
3: Alors, pour en revenir au festival de Chalon dans la rue, j'ai rêvé au milieu d'une rue, plutôt au milieu d'une place, qui est la place de l'Hôtel de Ville, où j'ai vu un spectacle dans lequel il y avait énormément de plumes.
0: Vous pouvez nous en dire plus ? Francis Friedrich.
3: Alors, je suis rentré dans un monde féerique avec toutes ces plumes et je ne savais plus quelle était le devenir et je me suis posé la question, où vont mes plumes ?
0: Pendant que vous regardiez le spectacle ?
3: Pendant que je regardais ces plumes, pendant que je regardais le spectacle et après parce que...
0: Qu'est-ce qu'elles vous ont procuré ces plumes, Francis ?
3: Alors, elles m'ont procuré un sentiment de légèreté. De légèreté et de liberté.
2: Est-ce que, Francis Friedrich, pour le plaisir du public qui est là ce soir, vous pourriez... fermer les yeux et re-rentrer dans cette sensation et la convoquer pour qu'on en profite.
3: Alors c'est le soir, le spectacle est nocturne. Hein.
2: Voilà.
3: Donc il fait nuit puisque c'est nocturne et que c'est le soir.
2: Ouais.
3: Y a des gens qui sont suspendus dans les airs et ces gens perdent leurs plumes. Alors pourquoi perdent-ils leurs plumes ? Le temps est clément. mais ils perdent leur plume.
2: Et qu'est-ce que vous vivez ?

0: Alors je vis déjà ce sentiment de liberté par rapport à ces plumes qui volent de partout. Et, mais que vont-elles devenir? Et je me les approprie, si vous voulez.
1: Ok. Et qu'est-ce que vous en faites?
0: Alors, celles qui sont par terre, ben, malheureusement, je les laisse pour les gens qui s'occupent de l'entretien au niveau de la municipalité. Quoi. Dur métier. Quoi.
1: Oui.
0: Et d'autres plumes peuvent me servir à tremper dans un encrier et à écrire quelques mots qui peuvent des fois faire penser à des choses, faire penser des gens. Quoi. Et je me disais, en voyant ces plumes, si ces plumes étaient sur mes bras, peut-être pourraient-elles devenir des ailes. Et est-ce que je pourrais m'envoler à mon tour? Mais après, j'ai quand même la crainte de me faire déplumer. Vous voyez ce que je veux dire?
1: Bien sûr.
0: Parce que ces
1: et on
0: plumes...
1: voit tout ce que vous voulez dire.
0: Bah, oui, bien sûr. Ouais. Mm-hmm. Ces plumes ont quand même été déplumées d'une volaille, d'un volatile. Alors, pourquoi pas ne leur rendre retrouver ces volatiles et remettre les plumes en place, mais c'est un dur puzzle.
1: Alors là, j'ai l'impression qu'on est au cœur de votre sensation, sans nul doute. Francis Friedrich, est-ce que vous pouvez rouvrir les yeux et...
2: Est-ce que vous vous êtes déjà fait déplumer, Francis?
0: Alors, déplumer, pas vraiment. De que quelques euros.
2: Je sais que vous avez monté beaucoup d'affaires dans votre vie. Hein. Vous avez été garagiste, vous avez travaillé dans un tabac presse. Vous avez vraiment fait beaucoup de métiers. Est-ce que, en tant qu'entrepreneur, à un moment donné, vous vous êtes fait déplumer par un fournisseur, un client? Est-ce que ça vous est déjà arrivé?
0: Il m'est arrivé de me faire déplumer, effectivement, oui. Par quelques clients malveillants et quelques fournisseurs peu scrupuleux.
2: Et vous pouvez nous raconter un de ces déplumages?
0: Alors, une fois, j'ai voulu louer des cassettes vidéo. À l'époque, il existait encore les cassettes vidéo. Je ne sais pas si nos plus jeunes auditeurs savent ce que c'est. Ces cassettes sur lesquelles on voyait des films, d'ailleurs. Ma deuxième passion, comme je vous expliquais tout à l'heure. Et,
2: ouais.
0: Et j'ai pas vu venir le truc. Et j'ai loué des cassettes pour un prix prohibitif.
2: Par amour du cinéma?
0: Non, par amour du commerce.
2: Ah, c'est-à-dire que vous louiez aux clients? Je comprends pas dans quel sens
0: je fais des plumages. Je louais des films à un loueur de films pour les relouer à des clients.
2: Mage.
0: Mais je les payais beaucoup trop cher, ce qui fait que les clients, après, ils louaient les films. C'était très compliqué de gérer cette situation.
2: D'accord, vous n'arriviez pas à louer les... Vous n'arriviez... Les cassettes vidéo?
0: Pas vraiment, parce qu'à cette époque, il est arrivé les box dans lesquelles les gens pouvaient voir le film sans avoir acheté de cassette.
2: Ah, vous fin vous êtes fait déplumer par la grande technologie mondiale.
0: Voilà, la grande technologie mondiale.
2: Bien, merci Francis Friedrich pour cette petite confidence. Julie Honoré,
3: oui.
2: Vous arrivez avec la question passionnante, est-ce que les contraintes sont mes alliés? Et moi, j'ai envie de vous demander... qu'est-ce que vous vous empêchez de faire, Julie Honoré?
3: Si vous saviez. Eh bien, beaucoup de choses. Bien près du micro. Voilà, je m'empêchais d'être près du micro, là je le suis. Eh bien, qu'est-ce que je m'empêche de faire de courir nu en roller en bord de Saône, par exemple?
2: Mais courir en roller, c'est pas facile.
3: Oui, mais pourquoi pas? Voilà, tout ça, pourquoi pas, en fait. Tellement de choses, en fait, on s'empêche de tellement de choses. Enfin, je m'empêche de tellement de choses.
2: Aujourd'hui, vous vous êtes empêché de quelque chose?
3: De dormir plus ce matin, par exemple. Voilà. Je me suis empêchée de dormir.
2: Est-ce qu'il y a quelque chose de récurrent? Vous vous dites, pas ça, quand même, j'aimerais bien réussir à...
3: Il y a beaucoup de récurrence dans mes empêchements, en fait. Par exemple, c'est pour rejoindre un petit peu la question du rêve aussi. J'ai énormément de rêves. Et du coup, je rêve d'être une rockstar, on peut dire. Ou aussi une danseuse professionnelle. Enfin, j'ai énormément d'envie. Et on peut pas tout faire. Voilà.
4: Mais alors, ça me pose la question. Est-ce que le fait d'avoir beaucoup d'envie...
3: Oui.
4: Ça fait que du coup... il a l'air d'avoir pas mal d'empêchements.
3: C'est vrai que je devrais avoir peut-être moins d'envie, donc je sais...
4: Non, c'est pas ça que je dis pour autant.
3: Non, mais vous êtes déjà en train de trouver la solution.
4: Non.
3: Oh, pardon,
4: j'essaie
3: excusez-moi.
4: J'essaie de trouver le problème.
3: Ah oui.
2: Je rappelle qu'on n'est pas là pour trouver des solutions aux questions.
1: Merci, Anna. Non, ça m'a juste fait poser la question, Julie Honoré.
3: Oui.
1: Est-ce que dans les, je sais pas, curieux, curieuses, gourmands, gourmandes que nous pouvons être, est-ce que ça fait que tout d'un coup on a l'impression qu'il y a plein d'empêchements parce qu'il y a justement plein d'envie?
2: Il y a trop de choix.
1: Ah.
2: Non, là, c'est comme dire, il y a trop d'artistes, il y a trop de gens heureux, trop d'artistes. Non, il n'y a pas trop de choix. C'est plutôt, est-ce que, en fait, par exemple, vous dites, j'aimerais être une rockstar. Est-ce que vous avez déjà chanté comme une rockeuse? Parce que, excusez-moi de le dire comme ça publiquement, d'ailleurs, vous en avez la trempe. Est-ce que vous avez déjà été rock star sur un plateau?
5: Tout à fait. Dans Masque de bain. Meilleur public.
2: Et puis très très bonne acoustique dans les. Très très bonne acoustique.
5: Très bonne acoustique. Salle de bain. Très bonne acoustique.
2: Et alors qu'est-ce que vous autorisez que vous avez l'impression que les gens autour de vous ne s'autorisent pas particulièrement, et vous prenez un malin plaisir à vous dire ça, une petite victoire, ça je me l'autorise.
5: Eh bien, il faut s'autoriser peut-être à un peu plus s'exprimer avec le corps, à avoir une implication physique un petit peu plus surdimensionnée pour pouvoir exprimer un peu ce qu'on ressent, quoi.
1: Par exemple.
5: Je trouve qu'on n'a pas ce.
2: On reste sur vous, hein. On reste sur vous, Julie Honoré.
1: Vous, Julie Honoré.
5: Oui, moi.
2: Qu'est-ce que vous autorisez? Vous vous sentez que c'est des petites victoires quotidiennes, des petites choses,
5: Eh bien, des petites choses quotidiennes, de pouvoir parler plus fort, de pouvoir s'impliquer un petit peu plus physiquement dans comment on s'exprime, quoi. D'y aller franco, quoi. Vraiment d'y aller franco. Mais physiquement, pas que dans le texte, quoi, pas que dans la parole. Voilà.
2: Nos éditeurs, nos auditrices, donc Julie Honoré est en train de passer très très tranquillement sous la table. Elle prend son temps. Elle a l'audace d'être à la radio et de ne pas être devant son micro.
1: Et elle fait de cette invitation à la radio une contrainte qui devient une alliée.
2: Un chant chorégraphique.
1: Petit à petit.
2: Julie Honoré, à quoi aimez-vous particulièrement jouer?
5: Alors, à quoi j'aime jouer?
2: Oui.
5: J'aime les jeux de mots.
2: Ah.
5: J'aime bien rebondir sur les mots quand les gens parlent et rebondir sur les mots. Ça,
2: vous
5: c'est
2: avez la vélocité, la vélocité intellectuelle de le faire, parce que c'est pas évident. Hein.
5: Je sais pas.
4: Est-ce que ça vous semble?
5: En tout cas, je réagis fortement. Je suis en réaction. Oui. Souvent à ça, et c'est mon grand jeu.
2: Et vous avez l'impression que la mécanique se met en place intellectuellement pour pouvoir avoir toujours le bon mot dans le jeu de mots. C'est vraiment pas facile. C'est quoi?
5: La connerie.
0: Enfin, c'est pour moi comme ça, mais.
5: La connerie.
0: Peut-être que toutes
5: sorte
0: les personnes ne
5: sont intellectuelles.
0: C'est
5: connerie.
2: Il y a des jours où vous n'avez pas du tout la connerie. La connerie.
4: Quoi, lesquelles?
5: Des jours sans.
0: Oh bah alors, je prendrais peut-être l'enclume.
2: C'est quoi qui fait que vous avez ou pas la connerie? La connerie.
0: Alors, excusez-moi de passer
1: par rapport au sommeil.
2: Ah oui.
0: Excusez-moi de passer du coq à l'âne, mais.
2: Alors,
0: dit-on pas dormir
2: alors,
0: avoir un sommeil d'enclume?
1: Oui.
2: Plus de conneries.
0: Et le sommeil est quand même propice aux rêveries?
1: Oui.
2: Alors, le manque de fer.
1: Et d'autres,
2: fer,
1: si vous faisiez une sorte de petite
2: liste fer,
1: de
2: courses, vous enlève toute connerie.
1: Pour faire une nature morte qui ferait...
0: Alors je prendrais un ballon de baudruche peut-être. Je pense
2: donc,
0: que ça symbolise bien cette légèreté.
2: Vous avez cette réactivité
1: de légèreté. Il y a l'idée de légèreté.
5: Knerie.
0: Par contre, méfiez-vous quand même si vous avez l'idée de pratiquer le gonflage de ballon de baudruche à l'hélium. Mettez des semelles de plomb. Vous risqueriez de vous envoler avec le ballon, mon cher Mathias.
1: Eh bien, je vous propose qu'on reste là-dessus pour ce première partie de conversation, car il est déjà 18h24. Et c'est l'heure de retrouver le défi chrono de Marie-Laure Dutrieux.
6: Je voudrais vacciner 8 cadres, 250 kilos.
1: Défi chrono. Bonsoir Marie-Laure.
2: Bonsoir Mathias.
1: Toujours un régal de vous retrouver autour du plateau du Flou sur la langue pour un nouveau défi chrono. Je ne tarde pas tout de suite à plonger ma main dans le courrier des auditeurs. C'est parti. Hop là. Et voici une question qui nous vient de la Nièvre. Qu'est-ce qui vous rassemble ?
2: Qu'est-ce qui nous rassemble ? Ouais, c'est pas mal comme question. Qu'est-ce qui nous rassemble ? Pour bien contextualiser. Qu'est-ce qui nous rassemble ici à Chalon, dans la... Dans la rue, qu'est-ce qui nous met dans des états pareils à... courir du matin au soir pour être ensemble devant des scènes où les gens se...
1: Suite de défis chrono de Marie-Laure Dutrieux.
2: Quoi le commun entre... J'ai l'impression parfois on est comme dans un sandwich de raison d'être ensemble ici à Chalon dans la... On dort pas tous à la même enseigne, j'ai envie on va dire une sorte de mille feuilles de gens de toutes parts qui... Une bonne pâtisserie. Chalon dans la rue, ce serait comme une bonne pâtisserie bien suave de spectatorisme, de festivité, d'alcool, d'argent, qui plus ou moins passe de cœurs animés, je dirais, qui ont vraiment envie d'aller, qui ont vraiment envie de tenir quelque chose. Ne lâchons pas, je dirais, ce espèce d'euphorie qui renverse complètement la ville. Depuis un paquet d'années. Et...

0: bien, merci beaucoup, Marie-Laure.
1: Bah, de rien, Mathias.
0: Nous, on va tenter d'intégrer ce témoignage dans notre besace. Et pour ça, on va faire une petite pause musicale avant de retrouver l'anachronique d'Anne-Julie Rollet. De quoi s'agit-il aujourd'hui, Anne-Julie ?
2: Il s'agit de corps et de vent.
0: On arrive vers vous juste après la pause musicale.

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0: Et il est 18h32, vous êtes toujours sur Radio Prévert 105.9, c'est le flou sur la langue qui s'y glisse aujourd'hui depuis Chalon dans la rue. Et nous retrouvons tout de suite l'anachronique d'Anne-Julie Rollet. Bonsoir Anne-Julie.
1: Bonsoir Mathias, chers auditeurs. Ce matin, au petit déjeuner à l'hôtel Kyriade Direct, la télévision est en face de moi et je suis happée par le JT de France 2. Un peu étonnée de ne pas être devant BFM. La présentatrice parle sur un fond de photos de ciel bleu et de tour Eiffel. À droite de l'écran, une femme signe et je m'attache à ses gestes. Je suis fascinée par la danse de ses mains. Puis elle disparaît, laisse place à un pompier qui témoigne de nombreux incendies dans toute la France. J'apprends aussi qu'une bactérie serait la cause du cancer de l'estomac. Mais ensuite apparaît à l'écran une grosse main boursouflée. C'est celle de Donald Trump. On nous dit qu'il est atteint d'une insuffisance veineuse dont la cause serait les trop nombreuses mains qu'il a serrées. Un petit dégoût monte en moi, j'avoue, pendant que la caméra remonte sur son costume. Et malgré moi, j'imagine son corps dessous, tout entier. Ça me fait bizarre de penser à son corps, à ses veines, là, dans la salle du petit déjeuner du Kyriade. Je ne sais pas ce qui me prend de m'infliger ça. Alors, vite, vite, je trifouille dans mes pensées à la recherche d'un autre corps. Celui qui me vient, c'est le corps qui joue faune, au jardin botanique. Un corps agile, vivant, à l'opposé de la proposition télévisuelle. Faune, faune, faune dans le magnétophone à cassette. Il joue de cette voix. Puis, dans le spectacle suivant, c'est la voix puissante de Georgette, qui entre en conversation avec son fils. Mais avec nous aussi. Elle questionne notre manière d'être là. Elle questionne notre manière d'être là parce qu'elle, Georgette, en s'inscrivant sur sa cassette, elle est carrément libérée de son corps. Et ça lui donne une sacrée présence. Merci Faune, merci Georgette, de nous faire prendre conscience de notre corps, de sa vibration et de sa plasticité. Merci de nous mettre à l'écoute et de nous faire ressentir comme si on dialoguait avec le vent. Alors je me pose cette question. Comment ça va le corps ?
0: Question superbement adressée au public en présence et aux auditeurs, auditrices de Radio Prévert. Comment ça va le corps pour tout le monde ? Merci Anne-Julie. On retrouve tout de suite nos deux invités, Julie Honoré, Francis Friedrich.
2: C'est vrai ça, comment ça va le corps ici autour de la table ?
3: Bah ça va bien, ça va.
2: Est-ce que je... je dirais que ça dépend de...
0: Julie Honoré ?
4: Oui ?
0: Le corps, comment ça va ?
4: Mais écoutez, le corps est un petit peu fatigué, pourtant on n'est quand même qu'au début du festival, et le corps sent. Si on n'a pas de déodorant, le corps sent fort. Voilà, le corps sent fort.
3: Et pas le corset ?
4: Non,
2: le corset. Le corset aussi,
4: fini, ça. Le corset, c'est fini.
0: Et est-ce que, je pose la question, est-ce que là, le corps est contraint, là, dans cette situation ?
4: Alors, de corps décontraint, de corps décontraint, de corps déduisse, d'idole, d'odeuil, d'ouge, d'enduire.
3: Oh ! Ouh.
2: C'est désagréable.
4: Duisse, d'idole, rouge d'enduire.
0: Ouais. Oui, les duisses d'idole, c'est...
4: On veut pas ça.
2: C'est difficile à vivre.
4: D'un du dordable.
3: Sur une chaise en plastique, en plus.
0: Et vous, Francis Friedrich, comment ça va le corps ?
3: Ah, le corps va bien. Le corps va bien.
0: Le corps va bien.
3: Ah, oui. Ouais. Le corps va bien. L'esprit est peut-être un peu plus compliqué.
1: Pourquoi vous dites ça, Francis ? L'esprit est compliqué.
3: Ben, avec ce stress quand même de la radio. C'est un exercice que je n'avais jamais fait.
2: Et Et petit à petit, avec le... Enfin... Non, c'est peut-être un petit peu trop... Enfin, je sais pas, on sent quand même une bienveillance du public ici. Regardez tous ces regards qui convergent sur nous.
3: Certainement.
2: C'est extrêmement soutenant. Il y a une générosité dans tous ces yeux alignés, des parcours de vie. Hein.
3: C'est magnifique.
1: Est-ce que vous diriez que les corps sont sages ici ?
2: Au festival ? Oui. À Chalon dans la rue ?
1: Oui.
2: Dans la cour précisément ?
1: Au festival.
0: Ah, toi, des surtout la dandadion de Dor, il est pas au-dessus de moi, et le Dor est très, très tondrin dans le Didal. Ce n'est pas vous, du dit, mais j'ai l'impression tout un bordel.
1: Vous pouvez revenir sur les contraintes ?
0: De temps, je ne sais pas d'où, 30 dans notre expérience de tête Didal, qui est de nombreuses, vous devez être là depuis très longtemps.
3: Ah oui, je suis chalonnais.
0: Oui, voilà. Et du lit, ça fait très très très longtemps que vous êtes là. Moi, j'ai l'impression que c'est des conditions, des tons très très contraignantes.
5: Moi, je me suis toujours très très étonné de voir dans les conditions dans lesquelles les gens sont capables de se mettre pour vraiment assister jusqu'au bout du spectacle. De toute façon, on a vraiment l'impression qu'on est mal assis. Et je me dis, mais c'est incroyable, alors que partout, régulièrement, on dit, les gens n'aiment plus le spectacle. Mais quand je vois, les gens sont capables d'endurer.
1: Mais vous pouvez être plus précise ?
2: Par exemple, avoir sa peau qui colle à la cuisse de l'autre.
1: Ah, spectacle.
2: Pendant qu'on... Ça, c'est désagréable, par exemple. C'est
1: pas toujours désagréable.
2: Ah !
1: Oh !
3: Vous pouvez développer
6: ou pas du tout.
1: Ou pas du tout.
6: Pas obligé du tout. Faites comme vous préférez, Anjali.
1: Tout à fait. Mais parfois, la sueur, comme ça, ça vous fait pas un...
2: Non.
1: Ah oui.
0: Moi, j'avoue que ça m'étonne que vous ayez comme ça un petit appétit de ça, après avoir parlé du corps de Donald Trump.
1: Oui, alors, j'aurais aimé éviter ce genre d'association. Parce qu'en fait, le corps... Vous avez envie, vous, de penser à des corps que vous répugnez ?
2: Oh non.
3: Notamment Donald.
1: Ceci dit, si avec son corps. Mais le problème, c'est autre chose.

0: Mais vous avez la présence d'esprit de le faire quand non, vous êtes non. en rendez-vous professionnel, parce que c'est un truc un peu, un tips qu'on donne, mais c'est...
1: Ouais. Bah, moi, j'y arrive pas du tout.
2: Ah, oui. Oui, moi, c'était plus un tips, une alternative à regarder la personne nue.
3: Francis Friedrich, ah, oui, vous, quand vous faites des rêves, votre corps, il est où?
4: Ah, mais j'ai plus de corps.
3: Vous avez plus de corps?
4: Ah non, du tout.
3: Vous n'avez plus que des plumes.
4: Des plumes,
3: des ballons de baudruche, des voilà. enclumes, des... Voilà, ouais. Vous êtes un...
4: Des ballons gonflés à l'hélium.
3: Des ballons gonflés à l'hélium.
4: Que ça.
3: Corps du tout. Vous ne vous voyez pas avec un corps dans vos rêves?
4: Ah non, non. Ah. Non, non, je suis dans l'espace, je suis transparent.
0: Vous vous voyez dans vos rêves?
4: Non, ben non, ben, je ne me vois
0: la
4: pas étant donné que je suis transparent.
0: Ah!
4: Qu'est-ce que je veux dire?
1: Est-ce que vous voyez dans vos rêves?
0: Bah, justement, je pose la question, je la pose aux auditeurs, aux auditrices, puis je la pose au public qui est ici. Est-ce que peut-être tout le monde peut fermer les yeux 2 minutes pour se reconvoquer au dernier rêve que vous avez fait? Et vous avez quelle place dans ce rêve? Vous avez, si on pourrait parler de caméra, puisque vous êtes le narrateuriste de votre rêve, vous voyez, vous avez quel corps dans vos rêves?
5: Culture, Jésus. Culture, l'usiditur, U. Culture, Jésus. Développé.
0: Merci, vous pouvez rouvrir les yeux. Vous avez quel corps dans votre rêve? Pas un corps de rêve, quel corps?
5: Mais j'ai plus de cure, j'ai plus de cure, je me vis plus, je me vis plus de mes rêves, j'ai plus de cure, je me vis sur du réveil usu, du réveil et plus une journée que je fais le truc, j'y rêve, du coup je fais plus le truc, j'arrête tout, je perds des heures.
0: Mais...
5: Perdre du temps. Grise, perdre du temps.
0: À rêver?
5: Tu te fais. J'arrête complètement de faire ce que je suis en train de faire. Du coup, je rate tout. J'ai plus vraiment de... J'étire le temps.
0: Est-ce que vous diriez que c'est une quintrite de votre vie de la vie?
5: Tu te fais. Une cutrude du... J'ai pu vous répéter.
0: Pire, votre construction, votre monsieur personnel, votre construction de la vie, votre construction professionnelle, le fait que vous rêvez le cul et que vous êtes comme...
5: J'ai vu.
0: Est-ce que c'est une cutrude?
5: Je vois ce que vous voulez dire.
4: Vous comprendrez, va comprendre.
5: J'ai cupré du... C'est une grise pure de tu. Je lupe beaucoup de choses. J'ai mieux hulure.
4: Par cas, grâce à Paradatata.
3: Ça va, on a dans un sac de 4 franchement, ça refait de ça, je l'en aura. Ça tente Vasalia, on a tous Vasalia. On n'a pas de 4 vous n'en regardez comme de 4. On a Vasalia, le corps, ça Vasalia, la tente, ça Vasalia, la
4: macrosa.
1: Il vient des séquilles, lui. Mipi dit.
3: On ne l'a pas gauche.
0: Oui, vous pouvez suivre ce qu'il y a de le cœur de Julie une rue. C'est très personnel.
4: Ah, ça.
5: Personne.
4: Ça.
3: Je l'honore.
5: Personne ne peut se mettre une plus.
3: Ça. Ah bah. Non, je ne sais pas ce que je souhaite de fort. Je sens que ça peut vous prêter à confusion. Je m'en sens sur le corps. En tout cas, c'est pas ce que je souhaite faire. J'essaye de dédramatiser la chose que de faire avec le corps à la fin de 4 Ben, ça peut être de zocotzo.
5: C'est vrai.
4: Ça, comme un
3: Je sais pas, François, comment vous voyez le corps?
4: Ben, ça va, le corps.
3: Ah, ben, ça va. Bon, le corps, ça va. La carte, ça va. Là, la famille, ça va.
4: Ça va pas. Ouais,
2: ça va bien.
4: La spra, ça va. D'accord. Matana, la spra, ça va.
1: Eh oui.
4: Merci, Mathias. Donc, pour nos auditeurs, Mathias m'a équipé d'une magnifique paire de lunettes.
3: Merci de le rappeler aux auditeurs, auditrices.
2: C'est vrai qu'on avait besoin de le rappeler, ça.
4: Une question, peut-être ?
0: C'est quoi pour vous, je reste un peu focus festival, c'est quoi pour vous, Francis Friedrich, un bon spectacle?
4: Alors, un bon spectacle, je dirais qu'un bon spectacle, c'est un spectacle qui est bon, hein, et qui se passe bien, où les gens sont déjà respectueux des comédiens qui se donnent quand même la peine de nous faire un bon spectacle. Donc, déjà, voilà, le bon spectacle, c'est le respect du public vis-à-vis des comédiens. Après, ce sont quand même des comédiens qui sont un peu professionnels, dirons-nous, enfin, ou amateurs quand même d'un certain niveau, hein, parce que si le niveau n'est pas là, le spectacle est peut-être un peu ennuyeux ou je sais pas, vous voyez, voilà. Donc le bon spectacle pour le spectateur, c'est d'être confortablement installé pour profiter pleinement du spectacle, qui peut être captivant, qui peut être humoristique, qui peut être engagé. Enfin, il y a différentes sortes de spectacles. Après, l'intérêt d'un festival comme Chambre dans la rue, c'est d'avoir un festival très varié et pour tous les goûts de tous les spectateurs.
1: Mais est-ce que c'est vraiment intéressant d'avoir tous les goûts?
4: Ben, je pense que oui, enfin, c'est mon avis, hein. C'est mon avis personnel à moi que je pense. Voilà, hein. Donc vous avez compris que c'était mon avis personnel à moi. Je ne me rappelle plus la question d'ailleurs, ma chère Anne-Sophie. Mais Anne-Julie, pardon. Alors, ah, mais il n'y a pas d'Anne-Sophie.
2: Ah, mais il n'y a pas d'Anne-Sophie ici.
1: Non, il n'y a pas d'Anne-Sophie.
4: Ah, oui. Ah oui. Excusez-moi, Anne-Julie, c'est avec les lunettes que j'avais du mal à distinguer votre prénom. Donc, la question, Anne-Julie.
1: La question était, faut-il qu'il y ait tous les goûts dans les spectacles?
4: Ah, faut-il qu'il y ait tous les goûts. Alors, dans les crèmes glacées, qu'il y ait tous les goûts, c'est important. Hein. Ça, franchement, vous serez d'accord avec moi.
0: Francis Friedrich.
4: Dans un festival, oui, excusez-moi.
0: J'aimerais bien que vous vous connectiez à vous-même.
4: Oui.
2: Oui.
4: Ça y est.
0: Qu'est-ce qui vous fait peur, réellement, hein, dans l'année à venir?
4: Dans l'année à venir, ce qui me fait peur.
0: Pour vous.
4: Ce qui me fait peur, c'est ce dérèglement climatique, ces sécheresses et ces chaleurs extrêmes. Parce que vous l'aurez compris que la planète se réchauffe de plus en plus et ça peut être quand même perturbant dans je dirais, mais plus que dans l'année à venir, dans les années à venir. Pensons aux générations futures qui peut-être n'auront plus d'eau, seront peut-être obligées de boire du vin. Ah, je vous dis ça, je suis dans une réunion viticole.
0: Mais comment on sort de ce discours entendu? Excusez-moi. Mais pour se sentir vraiment concerné par la situation.
6: Temps d'une pause et nous continuons.
4: Alors c'est très compliqué parce qu'on est tous concernés. Après, pour régler le problème, chacun fait ce qu'il peut, mais est-ce que c'est suffisant?
6: Le sujet.
1: Le temps d'une pause
0: et nous continuons à éclaircir le sujet.
6: Le temps d'une pause
4: et nous continuons à éclaircir le sujet.
6: Le temps d'une pause et nous continuons à éclaircir le sujet.
4: Le
6: temps d'une pause
4: et nous continuons à éclaircir le sujet.
6: Le temps d'une pause
4: et nous continuons à éclaircir le sujet.
6: Le temps d'une pause,
4: nous continuons à éclaircir le sujet. Le temps d'une pause
6: et nous continuons à éclaircir le sujet.
4: Le temps d'une pause
6: et nous continuons à éclaircir le sujet.
4: Le temps d'une pause
6: et nous continuons à éclaircir
4: le sujet.
6: Le temps d'une pause et nous continuons à éclaircir le sujet.
4: Le temps d'une pause
6: et nous continuons à éclaircir le sujet.
4: Le temps d'une pause
6: et nous continuons à éclaircir le sujet.
4: Le
6: temps d'une pause
4: et nous continuons à éclaircir le sujet.
6: Le temps d'une pause
4: et nous continuons à éclaircir le sujet.
6: Le temps d'une pause
4: et nous continuons à éclaircir le sujet.
6: Le temps d'une pause
4: et nous continuons à éclaircir
6: le sujet. Le temps d'une pause
4: et
6: nous continuons à éclaircir le sujet.
4: Le temps d'une pause
6: et nous continuons à éclaircir le sujet.
4: Le temps d'une pause
6: et nous continuons à éclaircir le sujet. Le temps d'une pause. Et nous continuons à éclaircir le sujet.
7: Le temps d'une pause.
2: Le temps d'une pause.
7: Et nous continuons
6: temps d'une pause.
2: À éclaircir le sujet.
7: Sujet.
2: Le sujet.
6: Le temps d'une pause.
7: Le temps d'une pause.
6: Et nous continuons à éclaircir.
7: Nous continuons à éclaircir le sujet.
8: Nous continuons à éclaircir le sujet.
7: Le temps d'une pause.
2: Et nous continuons à éclaircir le sujet.
0: Alors, Francis Friedrich, vous ameniez certains sujets dont on ne sait pas quoi faire. Hein, la crise climatique. Bon, on est d'accord, on ne sait pas comment en parler, on a l'impression d'un truc un peu redondant, générateur aussi d'angoisse, parce que c'est dur que ça devienne. Et je voudrais savoir comment vous gérez l'angoisse de tout type, pas que celle-là, hein, pas que l'angoisse climatique, comment les uns les autres vous dépatouillez avec l'angoisse?
7: C'est très simple.
0: Ah bon,
7: il s'agit
2: de l'angoisse.
0: Julien Auré, vous.
2: Très difficile. Anxio, ça marche. Sport. Très bénéfique.
6: Parce que l'angoisse est liée au sommeil.
2: Angoisse liée au sommeil, angoisse, manque de sport. Hein.
0: Vous angoissez pour ce soir, votre DJ.
2: Pas du tout. Si, j'angoisse énormément. Comme d'habitude, je suis une traqueuse. Très grande traqueuse.
0: Et par exemple, pour le 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
2: Je fais des phasmaniaques. Je range. J'adore ranger. Je classe. Je range. C'est super.
0: Et ça, ça calme l'angoisse.
2: Ouais.
4: Et c'est rangé.
2: Je sais où sont les choses. Hyper bien. Je dispose tout sur une table et on voit tout. Tel câble, tel truc. Y a rien qui est en bordel. Tout est comme ça. C'est super. C'est vraiment hyper agréable.
9: Julie Honoré, je vais vous proposer un petit jeu pour attraper ce trac d'une autre façon, si vous voulez bien me suivre dans un nouvel espace.
2: Ouf, très bien.
10: Pour les auditeuristes qui ne voient pas la scène qui se déroule devant nous, donc Johan, le régisseur de l'émission, est en train de placer un micro en avant-scène. Mathias Forge et Julie Honoré ont quitté la table radio pour passer dans un autre espace qui se rapproche vraiment à la lisière du public ici en présence de la cour de l'école Vivant de Nom. Anne-Julie Rollet est partie s'installer à son poste de musique constitué d'un Revox B77, les anciens postes à bandes très très utilisés en radio. Et vous allez maintenant, Julie Honoré, nous proposer une spécudence autour du mot « track ». Je vous en prie.

0: Il est pas là.
1: Il est loin.
0: Il est super loin.
1: Comment
0: je vous entends pas très bien dans le cadre. Le track est très très loin. Il y a une grande bulle anti-track autour de nous, la grande bulle anti-track, voilà, comme ça, super, voilà, ça. Hyper agréable. Voilà,

0: vraiment hyper agréable. Voilà, on peut faire des tentes, c'est génial.
1: En fait, une cabane, voilà. une cabane de tramadol.
0: Une cabane de tramadol, donc je prendrais plus du tramadol à diffusion progressive, pas en gélule, mais vraiment en comprimé. Et je l'alternerais avec des petits anxiolytiques, donc de l'alprazolam rose, des demi-alprazolam rose avec des grands alprazolam. Voilà, donc on a des gélules, on a des demi-doses, on a des comprimés. C'est hyper agréable.
1: On va s'arrêter sur cette belle psychédélité.
0: Hyper classe.
1: Merci beaucoup.
0: Merci. Mais avec grand plaisir.
2: Casse-casse.

0: Francis Friedrich, pas trop jaloux de ne pas avoir été choisi pour la spécudence ?
1: Ah, je pense... Ah oui, voilà, le son a été coupé. Non, du tout, surtout que notre amie Julie a fait ça merveilleusement bien.
0: Vous auriez aimé être chanteur ?
1: Oui, pourquoi pas, oui. J'ai un petit problème de rythme. Alors après, c'est compliqué pour les autres, mais oui, pour moi, ça me va.
0: Après, chanter, vous chantez beaucoup ?
1: Tout seul. Beaucoup, tout seul.
0: Est-ce que pour vous, chanter est une manière de passer par-dessus l'angoisse ?
1: De penser à autre chose, mais je ne suis pas forcément angoissé par rapport à la question de tout à l'heure.
0: Oui, c'est pas un problème.
1: Pose des questions,
0: vous.
1: Voilà.
0: Ouais.
1: Ouais. Penser à autre chose, chanter, c'est une bonne idée pour tous les gens qui se sentiraient un peu angoissés. Chanter, n'hésitez pas.
0: Merci beaucoup Francis Friedrich. Il est 18h59 et c'est l'heure de retrouver l'oracle cassette de Grégoire Antoine.

0: êtes toujours sur Radio Prévert au 105.9. Grégoire Anton tente de passer au-dessus du brouhaha du bar derrière nous. Il tente de nous rejoindre pour son oracle cassette. Vous entendez la mélodie qui le précède? Il arrive du fond des steppes, chevauchant un mystérieux animal à deux pattes. Des étoiles font danser sa cape dorée. Sa besace est remplie de mystères et de sons épurés. Il avance, confiant, pour répondre à nos questions venues des profondeurs. Grégoire Anton. Ton.
1: Oui.
0: En coulisses, combien de déchets?
1: Pardon, vous pouvez...
0: En coulisses, Grégoire Anton.
1: Oui.
0: Combien de déchets?
1: Combien de déchets en coulisses?
0: Quelle masse?
1: Quelle masse,
0: de déchets.
1: Combien de déchets en coulisses? Ben, je crains de ne pas faire plaisir à Francis, hein, mais... Eh ben... Il y en a plein de déchets! Oh là là là là là là! Ouais! Et vous le savez! Oui, vous le savez... Ouais, vous le savez. Non. En fait, oui. Ah. Il y en a. Ah, il y en a. Oh. Et en même. Alors. Désolé. C'est assez agréable à Alors ça, c'est pas le trac, c'est le tri. Voilà, le tri, tout d'un coup, ben, on est content parce qu'on trie, donc il y en a plein. Oh, le tri, le tri. Oh, Alors oui, désolé, c'est un peu fort, mais parce qu'en même temps, il y a des déchets sonores aussi. Hein. Du coup, je suis obligé de filer. Ah ouais.
2: Bon, oui. Broua, musique de fond, musique d'ambiance, musique de fond d'ambiance, de rumeur, de fond, des

0: bonne humeur. Je suis resté là-dessus. Poubelle chaude. J'ai fini.
1: L'émission touche à sa fin. Un immense merci à nos deux invités d'avoir accepté de jouer avec nous au Flou sur la langue. Julie Honoré, vous êtes arrivée avec une phrase très bien articulée. Avec quel mot repartiriez-vous ?
2: Je.
3: E-U.
2: E-U.
3: J-E-U.
1: J-E-U. Merci infiniment d'avoir joué au Flou sur la langue avec nous.
2: Merci à vous.
1: Francis Friedrich, avec quel mot repartiriez-vous après tout ce parcours ?
4: Heureux.
1: Eh bien, merci à tous de nous avoir suivis dans le Flou sur la langue qui était diffusé aujourd'hui depuis la cour du festival à Chalon-dans-la-Rue, sur les ondes de Radio Prévert au 105.9. À la technique ce soir, Johan Koch.
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0: que je veux dire ou pas?
1: Ouais. Exactement, ouais. T'es bien renseigné, toi.
2: Putain, quel rime de bâtard!
3: Salut tout le monde et bienvenue pour ce nouvel épisode de La Review. Aujourd'hui, on parle d'une sortie plus trop récente, mais je fais ce que je peux, la team, hein. Niveau sortie, c'est galère en ce moment. L'album dont on va parler n'en est pas moins qualitatif parce qu'il s'agit de Champagne en canette d'Absolem. Il a fait du bruit quand même avec presque 2 millions de streams depuis sa sortie le 24 avril. Et je tenais à en parler parce que ça me fait trop plaisir hein, de voir qu'Apso gagne en notoriété après chaque projet. Et quel projet, sérieux! Il revient avec des phrases toujours plus satisfaisantes, imagées et drôles.

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1: On est sur un 16 titres très varié avec pas mal de feats et des sujets touchants abordés avec pertinence et sincérité. On s'ennuie jamais, que ce soit sur les prods, les flows, rien n'est répétitif et chaque son est riche, que ce soit sur la fond ou le forme. Sur le fond ou la forme. Et sur la forme, parlons un peu des feats qui marchent super bien. Sur le disque, on retrouve Isha, Edge, Pete, Fergie et Ben PLG, que personnellement, comme beaucoup, j'attendais énormément sur un feat avec Apso, et je trouve que leur connexion sur le son Newport Beach est particulièrement forte. En tant que grand fan de découpe, leur phase full ego trip en passe-passe m'ont juste fait péter mon crâne.

0: En plus de la diversité des sonorités proposées, l'artiste retrace plein d'aspects de sa vie en faisant une œuvre super personnelle. À la fin du projet, on a vraiment l'impression de le connaître plus en profondeur, mais également de se reconnaître en lui. Et c'est super rafraîchissant, par exemple, le sujet de l'alcool qui revenait déjà dans ses anciens projets prend encore plus de place sur les différents morceaux, mais il va aussi s'étendre en détail sur d'autres aspects de sa vie, comme son ancien quotidien et ses relations dégradées avec ses proches dans Place des Carmes.
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0: Je trouve que c'est... Le fait que son rapport à son entourage change depuis qu'il vit à 100% de la musique est un thème qui revient beaucoup, qu'il soit quand il parle de ses relations amicales, familiales ou amoureuses, une manière de montrer que même si sa qualité de vie s'est nettement améliorée et qu'il connaît des jours beaucoup plus heureux, Madame Tristesse, comme il la nomme, l'accompagne partout, une dualité qui est parfaitement représentée dans le son Problème Gucci.

0: Je trouve que ces contrastes et changements d'ambiance, c'est une marque de fabrique qu'on retrouve beaucoup dans ces différents morceaux, et ça apporte vraiment de la vie du naturel au projet. On sait vraiment pas à quoi s'attendre en sautant parfois de phases sérieuses ou d'ego trip classiques à une rime à la con qui fait juste marrer. Mais dans cet album, il ne parle pas que de lui, il parle aussi de relations amoureuses, et surtout ce qui m'a marqué, c'est le fait qu'il ait dédié un son entier à sa famille, plus précisément à son grand-père. Et oui, je parle du son François Michel, qui est mon préféré de l'album. Dès que l'instru commence, les frissons arrivent, et le couplet sur son grand-père est juste tellement beau, franchement, chapeau.
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2: Aujourd'hui, j'aimerais vous parler d'une série qui n'est pas juste une série sur la drogue. 3 ans après la fin, elle sera enfin disponible en France ce mois-ci sur Disney+, le 25 février. Une série qui parle de pouvoir, de politique internationale, de racisme systémique et d'un rêve américain qui vire au cauchemar. Cette série, c'est Snowfall. Snowfall, c'est créé par John Singleton. Ça se déroule à Los Angeles au début des années 80. On y suit l'ascension de Franklin Saint, un jeune afro-américain brillant, discret, ambitieux, qui va devenir l'un des plus grands dealers de crack de South Central. Mais ce que Snowfall raconte vraiment, ce n'est pas seulement l'histoire d'un dealer, c'est l'histoire d'un système. La série montre comment l'arrivée massive du crack dans les quartiers noirs n'est pas un accident, elle est directement liée à une page sombre de l'histoire américaine, la guerre au Nicaragua. À cette époque, les États-Unis soutiennent secrètement les Contras, un groupe paramilitaire opposé au gouvernement. Problème, le Congrès interdit le financement de cette guerre, alors l'argent doit venir d'ailleurs. Et dans Snowfall, comme dans la réalité, cet argent provient du trafic de cocaïne acheminé vers les États-Unis, transformé en crack et vendu dans les quartiers afro-américains les plus pauvres. La série ose poser une question dérangeante. Et si l'État avait fermé les yeux, voire participé à la destruction de ses propres citoyens? Et c'est là que Snowfall devient politique. Parce que pendant que certains financent une guerre à l'étranger, des communautés entières s'effondrent à l'intérieur du pays. Le crack détruit les familles, les quartiers, et justifie ensuite une répression policière féroce.

0: La fameuse War on Drugs ne touche pas tout le monde de la même manière, elle frappe surtout les communautés noires. La condition afro-américaine est au cœur de la série. Franklin Stent n'est pas présenté comme un monstre, c'est un produit de son environnement, un jeune homme intelligent à qui on n'a jamais vraiment laissé d'alternative. À travers lui, Snowfall montre comment le système fabrique ses propres criminels, puis les condamne sans pitié. Une scène d'ailleurs marquante où l'on voit quelle aurait été la vie de Franklin s'il était allé à l'université face à un système discriminant dans lequel il aurait été saboté. Et c'est ce qui rend cette trajectoire si puissante, c'est l'interprétation de Damson Idris.
1: I built this shit, me, brick by brick, and I'll be damned if I let you tear it down just 'cause you don't like the way another nigga talk.
0: Damson Idris, acteur britannique, réussit quelque chose de rare, rendre Franklin à la fois charismatique, glaçant, vulnérable et tragique. On le voit passer de l'innocence à la paranoïa, du rêve de richesse à la perte totale de son humanité. Son jeu est tout en retenue, en regard, en silence. Il incarne parfaitement cette idée que le pouvoir a un prix et que ce prix est souvent l'âme. Ce qui est fascinant, c'est que Damson Idris n'essaie jamais de rendre Franklin sympathique à tout prix. Il nous oblige à rester mal à l'aise, à comprendre sans excuser et à observer sans glorifier. Et c'est ça le message de Snowfall. La série ne romantise pas le trafic de drogue, elle le démonte, elle montre comment l'argent corrompt, comment la violence devient banale, comment la survie se transforme en domination. Elle nous rappelle aussi que derrière chaque baron de la drogue, il y a une histoire de pauvreté, de racisme et d'abandon politique. Snowfall nous dit une chose essentielle, les quartiers noirs n'ont pas été détruits par hasard, ils ont été sacrifiés. Et c'est peut-être pour ça que cette série reste aussi marquante, parce qu'elle ne parle pas seulement des années 80, elle parle d'aujourd'hui, des conséquences encore visibles dans la société américaine et des cicatrices toujours ouvertes. Snowfall, ce n'est pas juste une série, c'est un miroir et parfois, ce qu'on y voit dérange profondément.
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5: Et bonjour à toutes et à tous. Aujourd'hui, chronique un petit peu spéciale. Ouais. Parce qu'il n'y a pas d'histoire.
6: J'aime bien, ils nous disent ce qu'on doit faire.
7: Toujours aussi long, je suis sûr.
5: En effet, non, c'est pas vrai. En effet, à la suite de la rédaction de mon introduction, je me suis rendu compte que j'allais finir l'émission si j'ajoutais quoi que ce soit. Et je ne veux pas qu'ils disent m'invoque le tonnerre de Zeus, donc aujourd'hui, ce sera chronique actu. Alors, ça y est, c'est le printemps, les amis. L'occasion pour nous de sortir, profiter de la vie et du soleil en ces temps troublés de guerre et d'élections. Prenons la vie du bon côté. Comme Trump quand on lui pose des questions un petit peu chiantes.
8: Pourquoi n'avez-vous pas prévenu vos alliés dont le Japon fait partie avant d'attaquer l'Iran ? Nous, les Japonais, nous n'avons pas vraiment compris.
9: Il est important de ne pas trop ébruiter ce genre de choses. Vous savez, quand on est intervenu, on a attaqué fort. Et on n'a prévenu personne parce qu'on voulait l'effet de surprise. Et qui s'y connaît mieux que le Japon en matière de surprise ? Hein ? Pourquoi n'avez-vous rien dit sur Pearl Harbor ?
5: La ministre japonaise avait l'air tellement contente de cette réponse, au moins autant contente que genre Patrick Bruel.
10: Patrick Bruel, dans le viseur de la justice, lui femme ont témoigné auprès de Mediapart du comportement du chanteur entre 1992 et 2019. Deux ont porté plainte, l'une pour viol, l'autre pour tentative de viol. Le chanteur nie les faits avec fermeté.
5: Je suis devenu super fort en transition, vous trouvez pas ?
6: Incroyable !
5: Et oui, Monsieur Bruel, qui pourrait donc rejoindre le panthéon des chanteurs agresseurs sexuels. On les accueille en nombre en ce moment, hein, parce que, qu'est-ce que vous voulez, c'est comme une traînée de poudre. Vous avez compris ? Plein de blagues en une phrase, vraiment, Bon, bref. Et j'ai trouvé une super solution pour ces gens. Je leur conseille de s'engager dans la police nationale. Si, ils recrutent en plus.
11: Vous avez sans doute en tête ces images de CRS qui avaient matraqué des manifestants dans un Burger King en marge d'une manifestation des Gilets jaunes en 2018. Eh bien, ils ont été condamnés aujourd'hui à des peines de 6 à 24 mois de prison avec sursis. Les 9 policiers ont tous été reconnus coupables de violences volontaires avec circonstances aggravantes. récente, mais ils ont bénéficié d'une non-inscription de leur condamnation au casier judiciaire.
5: Yes, donc du coup, là, ils ont pris genre 6 mois et rien ne sera inscrit sur leur casier. Alors que vraiment, les images sont d'une violence, je sais pas si vous les remettez là comme ça de tête, mais... Oh bah c'est... C'est de l'exposage de gueule, gratuit. Bref, hier, c'était donc aussi le deuxième tour des élections municipales. Élections que nous avons, ma foi, fort bien couvertes ici à Radio Campus. Un deuxième tour où le suspense était encore entier dans certaines communes. Mais comme on est lundi, et que ma chronique repose sur les événements de la semaine passée, moi je vais vous parler du premier tour, ok? Donc on fait un petit retour en arrière. Parce qu'il y a peut-être des trucs que vous n'avez pas vus. Par exemple, est-ce que vous savez ce que c'est la stratégie Gaza?
12: Alors, ce qui est incontestable factuellement dans ce qu'on commence à bien voir ce soir, c'est qu'il y a une poussée de la France insoumise, notamment dans les villes de plus de 100 000, et il est plus que probable que la France insoumise ait réussi son pari de mobiliser les catégories abstentionnistes, notamment les jeunes et notamment les quartiers populaires, où il y a aussi une forte concentration de personnes issues de l'immigration maghrébine. C'est ça une des coalitions que souhaite la France insoumise. Et les municipales sont un petit test de vérification de la pertinence de cette stratégie, qu'on a appelée stratégie Gaza à d'autres moments. Ça semble fonctionner.
13: Ça semble fonctionner.
14: C'est une français honteux ce que vous dites.
13: De quoi ?
14: Parler de stratégie Gaza, vous devriez avoir honte.
5: Ah bon. Voilà, voilà. Donc, syndiquer d'un génocide est une stratégie politique. Et dites-vous que ça se passe sur France 3. Et que ce type-là qui parle, c'est le directeur général de l'Ipsos, une institut de sondage. Oui, oui, oui, tout est lié, mes amis. Encore un de 13 objectifs. À Saint-Denis, le nouveau maire élu au premier tour est d'ailleurs de chez LFI, Bali Bagayoko. Mais je crois que c'est pas vraiment du goût de tout le monde, hein.
15: Voilà, je précise que c'est une mairie en France, hein, où on entend nous sommes tous des enfants de Gaza. Et
16: vous voyez, vous êtes bien précis.
15: Non, mais voilà. Et voyez cette image. Vous dites pour le moment.
17: Oui, parce que malheureusement, je pense que cette ville va sortir progressivement de la République française. Le drapeau français que vous observez
15: et là, c'est le maire qui
17: dans la salle de la mairie va être remplacé par le drapeau du Hamas. Voilà. Et toutes les représentations de la République, toutes nos valeurs vont être annihilées par cette municipalité d'extrême gauche.
5: Annihilé, vous entendez ? Annihilé ! Non, je veux dire, moi quand j'étais jeune, je croyais que les mots avaient un sens, mais en fait, pas tant que ça. Tiens, par exemple, prenons le mot professionnalisme. On pourrait croire que ça aurait un rapport avec le fait de bien essayer de faire son travail, son métier. Eh bien, figurez-vous que ça peut être aussi un sacré synonyme de n'en avoir rien à foutre.
18: Vous avez dit, c'est aussi la ville désormais, alors que un de mes confrères vous interrogeait sur la ville des rois, vous disiez c'est aussi la ville des noirs. Est-ce que ça compte pour vous ?
19: C'est pas la ville des noirs, c'est la ville donc des rois et du peuple vivant. C'est ça en fin de compte le terme complet en fin de compte qui a été rappelé.
20: Quand le nouveau maire de Saint-Denis, ça n'est pas la ville des rois, ça n'est pas la ville des rois, c'est la ville des noirs.
21: Non, ce n'est pas vrai. Non, ce n'est pas vrai. C'est très grave. Je regrette.
15: Même excusé, même d'avoir malentendu.
21: Oui. Le son était très mauvais. Ce n'est pas vrai.
22: Une fausse information a été relayée sur ce plateau à plusieurs reprises. Il a été reproché. Oui. Il aurait été surprise d'ailleurs au nouveau maire insoumis de Saint-Denis, Bali Bagayoko, d'avoir dit la phrase suivante. Saint-Denis est désormais la ville des noirs. Phrase qui, en réalité, n'a jamais été prononcée.
5: Non mais voilà, voilà, donc une fausse information relayée sur absolument tous les plateaux. Vous savez, je pense qu'un média de ces envergures devrait être sanctionné en cas de fake news sur fake news. D'autant plus que... non mais en vrai c'est vrai, non ? On est d'accord ? D'autant plus que, bah voilà, je sais plus où j'en suis, merde. Oui, voilà. D'autant plus que, à côté, il y a des maires qui font des vraies dingueries. Je sais pas si vous avez entendu parler du maire LR d'Arcachon, mais un exemple.
23: Vous pouvez vous coincer derrière les poubelles, ça me ferait plaisir.
24: Menace, insulte.
25: La villa,
26: et moi, en tout cas, je reste poli.
24: Intimidation physique.
27: Non, on ne pouvait pas parler comme ça.
28: De boule, là, je me
27: mais
28: retiens.
27: Non, mais moi, je suis contre.
24: L'altercation a eu lieu dimanche entre deux élus à Arcachon, devant un bureau de vote.
5: Alors, je répète les petites paroles. Si je pouvais vous coincer derrière les poubelles, ça me ferait plaisir. Vous êtes un enculé, virgule, vous êtes un enculé. Si je pouvais vous mettre un coup de boule là, je me retiens. Non mais, quelle classe. Quelle classe. Non,
14: on
5: sans
14: m'a
5: déconner.
14: Piégé.
5: T'as dit quoi ?
14: On m'a piégé.
5: Ah, non mais vraiment. Hein. Imaginez une seconde si ce mec avait été noir en plus, les réactions auraient été d'une violence sans équivoque. Alors que là...
29: À mon avis, il a été piégé, c'est pas possible, ils ont dû mettre la caméra. Ils le connaissent.
5: Tu l'avais fréchote. Bon, vous me direz, ouais, c'est Hanouna, mais sûrement que les Arcachonnais condamnent, franchement.
30: Les propos, bien sûr, ne sont pas très élégants, mais au-delà de ça, je pense qu'il avait certainement une bonne raison pour lui parler comme ça.
5: Voilà, ouais. Bah écoutez, dites-vous que le même jour, on demandait ça à Bali Bagayoko sur BFM.
0: Qu'est-ce que vous répondez à ceux qui pointent le fait que les cités de Saint-Denis ont survoté et qui accusent notamment les narcotrafiquants d'être allés chercher les électeurs? Qu'est-ce que vous répondez à ceux qui disent que dans la salle des fêtes de la mairie, lors de votre élection, il y avait de nombreux patrons de points de deal et que vous allez être redevables de ces gens?
1: Ce journaliste, c'est le directeur de la rédaction de Valeurs Actuelles. Réponse de Bali Bagayoko.
0: Vous êtes dans la main de qui, monsieur le maire, en fait?
5: Bon, j'ai pas vu sa réponse, mais il dit en gros « What the fuck, man ?» Non, mais en vrai, vous êtes dans la main de qui, monsieur le maire? Non, mais sans déconner, lui, il a la main de qui dans le derge pour être un pantin comme ça? Je suis désolé. Mais j'ai jamais entendu ce genre de question pour quelqu'un d'autre, et c'est juste honteux. Alors du coup, ça s'active hein, sur la bolosphère pour trouver les raisons qui poussent les gens à voter pour la gauche.
2: Si Nantes, encore une fois, bascule auprès de la France insoumise et du Parti socialiste, ce sera grâce à cet apport d'une nouvelle population dite diversitaire qui se reconnaît dans les mots d'ordre insidieux de la France insoumise quand elle désigne, par exemple, les juifs comme étant la source de beaucoup de nos maux. Et donc, il faut quand même prendre conscience de ceci, alors même que la France française reste majoritaire. C'est pour ça qu'il faudrait qu'elle se réveille.
5: Waouh. Waouh. Donc lui c'était Yvan Rioufol, essayiste sur CNews. Les amis, hein, de façon générale, quand un intervenant est étiqueté essayiste, vous pouvez être sûr qu'il frotte encore des cailloux pour avoir du feu. Heureusement, ils ont Pascal.
3: Le nerf de la guerre, je vous le dis en permanence, c'est l'argent. Il faut que les gens gagnent mieux leur vie. Il faut que les salaires augmentent.
5: Mais oui. Il a raison. C'est quoi cet éclair de génie, n'importe quoi?
3: Autrement, vous paupérisez tout et vous avez la France insoumise qui fait son beurre là-dessus.
4: Les Français sont pas libéraux. Enfin, écoutez, excusez-moi.
3: Eh ben, faut leur apprendre.
5: Oula. Attends. Qu'est-ce qui se passe là? Ils sont pas d'accord? Je capte pas.
3: Vous donnez le pays, vous le donnez à 10 chefs d'entreprise. 10, idéalement, ce qui arrivera jamais. Hein.
4: Non.
3: Dans 2 ans, on est les meilleurs du monde.
4: Je ne crois pas du tout.
3: Ben, vous ne croyez pas parce que, ben oui, de toute façon, c'est impossible. Personne ne le saura jamais. Mais avec des mesures, en fait, tu appliques sur les dépenses publiques, tu mets en place tout ce qui marche dans le privé. Mais enfin, vous êtes sérieux?
4: Est-ce que vous rendez compte de la politique?
3: Tu bosses 30 heures.
4: Le rôle de la politique, c'est quand même de faire émerger l'intérêt général. C'est pas simplement de faire du profit.
5: Je ne pensais pas dire ça un jour, mais je suis d'accord avec l'ivrogne. Et si on pensait un peu plus à l'intérêt général, peut-être même qu'un jour, enfin, sait-on jamais, on arrivera à être aussi unis que la Corée du Nord, par exemple.
7: Kim Jong-un a été réélu à 99,93%.
8: C'est qui des ce voix pas
5: 99,93%. Moi je dis chapeau bas. Chapeau. Ma question, c'est pas ceux qui n'ont pas voté, c'est qui sont les opposants qui s'est présenté contre lui en vrai, genre pour de vrai. Son nombre peut-être, bon sait-on jamais. Enfin voilà, du coup, pas d'histoire aujourd'hui, hein, mais ne vous inquiétez pas, la semaine prochaine je vous prépare un truc bien sympathique. En attendant, très bonne semaine à vous tous.

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6: Bonjour à toutes et à tous et bienvenue sur les ondes de Radio Campus. Je m'appelle Lucie Boudon, je suis doctorante en philosophie et tout de suite, je vais vous parler de Françoise Daubonne. Mais qui c'est celle-là, me direz-vous? Et pourquoi nous parler d'elle un vendredi matin? Eh bien parce que cette intellectuelle et militante politique du siècle dernier est au centre de ma thèse. Une thèse qui interroge la notion de radicalité écologique. Et vu que nous sommes dans l'émission du Labo à la radio, je vous parle de ma thèse. La boucle est bouclée, non? Alors ouvrez grand vos oreilles, on est parti.

0: L'hymne que nous venons d'entendre est celui du Mouvement de Libération des Femmes, dit MLF, écrit collectivement par des féministes en 1971. Et si j'ai choisi de vous faire écouter un extrait de cet hymne, c'est bien parce que je vous présente aujourd'hui l'une des cofondatrices de ce mouvement. Voici le portrait de Françoise Daubonne, témoin et actrice des luttes politiques de son époque. D'abord, il y a eu la Seconde Guerre mondiale. Elle entre dans la résistance, âgée d'une vingtaine d'années, et rédige des tracts antifascistes qu'elle épingle sur divers supports. Ensuite, elle prend position contre la guerre d'Algérie. Elle s'engage également pour la cause des personnes homosexuelles en cofondant le Front homosexuel d'action révolutionnaire. Dans cette optique militante, elle perturbe le congrès international de San Remo en 1971, un congrès qui présentait l'homosexualité comme une déviance. Elle a aussi lutté contre la peine de mort, pour les droits des prisonniers, contre la pratique psychiatrique, mais elle était surtout une féministe radicale. Militante de la première heure, elle a écrit divers pamphlets et autres papiers de la colère, comme un appel à la grève des ventres publié en 1974 dans le journal Charlie Hebdo. Elle signe également le manifeste des 343, une pétition pour la légalisation de l'avortement écrite en 1971 par son amie Simone de Beauvoir. La même année, elle et ses camarades de lutte ont interrompu une conférence anti-avortement organisée à Paris par le professeur Lejeune. Dans sa vie personnelle aussi, elle incarnait une forme de féminisme. Elle a, par exemple, abandonné son premier mari quelques heures après le mariage et n'a pas réellement pris part à l'éducation de ses deux enfants. Elle a choisi de se consacrer à l'écriture et à la lutte politique. On pourrait être choqué par son absence de soumission aux conventions sociales, ou bien jaloux, je vous laisse décider. Mais ce qui m'intéresse particulièrement, et ce depuis plusieurs années, c'est son écoféminisme. Comme son nom l'indique, l'écoféminisme est bien la réunion de l'écologie et du féminisme, une réunion qui peut prendre de multiples formes. Et pour comprendre celui de Françoise Daubonne, quoi de mieux que ses propres mots pour nous mettre en jambes ?
1: Je vois de plus en plus, et du reste, à ma propre surprise, car hélas je n'ai plus 20 ans, et je vois de plus en plus, à une rapidité étonnante, les femmes commencer à faire confiance aux femmes parce qu'elles ne font plus confiance aux hommes, parce que ce monde est complètement foutu depuis le temps que les hommes le mènent et qu'ils nous ont pris les deux pouvoirs de l'Antiquité, le pouvoir de la procréation et le pouvoir de la fertilité. Pour en faire quoi ? J'en reviens toujours à mon dada, c'est vrai, c'est une idée fixe, cette destruction de l'environnement qui nous menace et cette accumulation de démographie qui fait qu'il est une sinistre farce de parler maintenant de la mission sacrée de la maternité quand nous sommes menacés de 6 milliards en l'an 2000.
0: Cette femme de caractère est donc l'une des premières à avoir théorisé une proximité entre la domination des femmes et celle de la nature, une domination exercée par l'idéologie patriarcale. C'est-à-dire que pour Daubonne, les femmes et la nature ont été reléguées au rang d'objets passifs et exploitables. Les femmes, tenues à l'écart de la vie de la cité et de l'histoire de l'humanité, ont été utilisées pour leur capacité de reproduction. De même, la nature a été asservie aux caprices du patriarcat capitaliste, qui a traité cette nature comme un grand réservoir de matières premières. Bien sûr, je vois venir les plus grognons d'entre vous. Elle ne détestait pas les hommes en tant qu'individus, même si cela semble difficile à croire, mais bien le paradigme idéologique qui les tient eux-mêmes par le cou. Force, puissance, compétition, ambition, pouvoir. Elle rejette tout ce qui est symptomatique d'une position dominante, une position qui repose sur la soumission de certaines catégories de personnes et de l'exploitation de leurs forces de travail. Ainsi, capitalistes à col blanc et prolétaires brisés sont tous deux pointés du doigt s'ils ont chez eux une femme privée de libre arbitre et réduite au silence. Mais revenons brièvement à son écoféminisme. Comme tant d'autres durant les 70s, Daubonne était obsédée par la croissance démographique, la pollution et la destruction des ressources naturelles, ainsi que par la menace nucléaire. C'est d'ailleurs cette dernière qui l'a conduite à s'impliquer dans l'attentat non meurtrier de la centrale de Fessenheim en 1975. Bon, soyons honnêtes, elle était toc-toc, comme dirait mon amie Aliénor, complètement obsédée par ses convictions. Mais comme l'affirmait l'autrice et suffragette britannique Rebecca West, je n'ai jamais réussi à définir le féminisme. Tout ce que je sais, c'est que les gens me traitent de féministe chaque fois que mon comportement ne permet plus de me confondre avec un paillasson. Ainsi, Françoise Daubonne était et restera une figure vibrante de nos batailles politiques françaises. Et je vous remercie, chères auditrices et chers auditeurs, d'avoir tendu l'oreille aujourd'hui pour écouter son histoire. Je vais maintenant conclure cette chronique sur quelques mots issus de l'hymne du MLF, en espérant qu'il se fraye un chemin jusqu'à votre cœur. Seules dans notre malheur, les femmes, l'une de l'autre ignorées, ils nous ont divisées les femmes et de nos sœurs séparées. Reconnaissons-nous les femmes, Parlons-nous, regardons-nous. Ensemble, on nous opprime les femmes. Ensemble, révoltons-nous.
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10: Bienvenue dans « A n'y rien comprendre », la chronique qui décrypte les mots et les expressions médiatiques. Si vendredi on a parlé du chlordécone, aujourd'hui on va parler des fangirls, des groupies. L'explosion de l'affaire Patrick Bruel m'a fait connaître le chanteur accusé par 30 femmes d'agression et de viol, mais aussi son influence passée avec la Bruelmania, c'est-à-dire la vague de popularité qui l'a entourée. Et j'ai été surprise de la manière dont la presse parle de ses fans de Bruel de manière très péjorative en les imitant, soi-disant criant « Patrick !» avec plein de « i ». Est-ce que vous, autour de la table, vous vous êtes déjà considéré comme fan de quelqu'un ou quelque chose ?
11: Oui, je pense, moi, pour le coup.
10: De qui ?
11: Moi, en ce moment, je suis, avec la Coupe du Monde et avec l'actualité du football, je suis en train de développer vraiment mon attitude fanatique envers Désiré Doué. Je suis absolument fan de Désiré Doué, pour le coup.
10: Et toi, Yoann ?
12: Je sais que mon joueur de rugby préféré quand j'étais petit, c'était Christophe Dominici.
10: Ok. Mais
11: t'avais les posters ?
12: Non, pas à ce point-là. Okay. Mais c'était mon préféré à l'époque. Tu saurais pas dire. Il y en a une que j'aime bien depuis toujours. C'est une chanteuse que j'aime bien depuis toujours. Uh-huh. C'est Laurie.
10: Ok. Ta meilleure amie, tout ça.
13: Ouais. J'adore.
10: Et toi, Jeanne ?
13: Je te rejoins totalement sur Laurie. J'étais fanatique de Laurie quand j'étais petite. Et aussi, plus bizarrement, de Laure Manaudou. J'avais des gros posters de Laure Manaudou dans toute ma chambre, alors que j'avais jamais trop fait de natation de ma vie. Donc, un côté fanatique sans trop le comprendre, je crois, à l'époque. Mais je l'adorais, quoi.
10: C'est vrai que c'est très niche, surtout si tu fais pas de la natation.
13: Ouais, c'est très bizarre. Je crois qu'on donnait des posters d'elle peut-être dans les magazines et je suis devenue fan parce que j'avais l'occasion d'avoir des posters, je sais pas.
10: Alors déjà, essayons de comprendre un peu ce que c'est le fan. Au début du XVIIIe siècle, le fan, c'était un amateur intense qui s'attachait émotionnellement à une célébrité. Au XIXe siècle, les États-Unis appellent ça de l'enthousiasme. Puis au XXe, lors du développement des industries créatives, le mot fan apparaît. Ce concept, il est très tôt péjoratif dans la presse qui déploie son mépris de classe en désignant les classes populaires. Alors j'ai essayé de comprendre dans le fond ce que être fan signifie en regardant la définition du CNRS, et selon eux c'est un admirateur fanatiquement enthousiaste, mais bon, une fois qu'on a dit ça, en fait on n'a rien dit. Et donc je me disais, selon vous, à partir de quand est-ce que vous considérez comme fan ? Du coup, à partir du moment où vous avez des posters ?
13: Posters, je pense que c'est déjà un bon point.
11: Ouais, peut-être... Je sais pas, en fait, par exemple, si je suis fan d'un chanteur ou d'un sportif en particulier, je pense que je me considère comme vraiment fan à partir du moment où je suis plus attaché à cette personne que le domaine en lui-même, quoi. Par exemple, si je suis fan d'un chanteur, je suis plus attaché à cette personne que à la musique de manière générale.
13: Et peut-être aussi qu'à partir du moment où on est fan, on est un peu aveuglé. Ça veut dire qu'on peut valider ce que fait notre star, même si on dit, bah, peut-être c'est pas ok si quelqu'un d'autre le fait, quoi.
11: Ouais.
10: Alors du coup, j'ai posé moi la question à une personne de mon entourage qui est très fan de beaucoup de choses pour avoir un peu son expérience de terrain au quotidien.
14: Du coup, je m'appelle Eva Caranta, j'ai 23 ans. Tous les trucs pour lesquels je me considère être fan, oh là là. Déjà le sport avec le rugby principalement. Taylor Swift, Harry Styles, Ed Sheeran, la liste elle est très longue, Olivia Rodrigo, Thomas Pesquet. Pour moi, on devient fan à partir du moment qu'on s'intéresse à la vie de la personne ou des personnes ou d'un club. On commence vraiment à s'investir. Alors Taylor Swift, elle rythme ma vie parce que le matin, il faut forcément que j'aie mes 20 minutes de Taylor Swift. Quand c'était le Eras Tour, il y avait un concert tous les jours. Tous les jours, je voulais voir comment elle est habillée, qu'est-ce qu'elle a fait. T'es sur les réseaux sociaux, t'attends juste une chose, c'est que Taylor Swift, elle dise quelque chose et t'es là et tu dis bon, allez.
10: Alors maintenant, outre sa définition, le mot il n'est absolument pas neutre. Il est empreint de préjugés, tel que celui qu'une femme jeune considérée comme folle, voire hystérique, hurlerait et serait empreinte de désir pour l'objet de son intérêt. Au vu de cette image, être fan peut être difficile à assumer, et notamment pour les hommes. C'est vrai, un homme n'est pas souvent fan, il peut être fan de sport, fan de foot, mais la célébrité en question n'est pas souvent identifiée. Parce qu'on dit, il est fan du FC Carcassonne, ou il est fan de Lionel Messi. On ne dit pas ça. Attention, on dit qu'il est supporter. Oui, parce que comme on l'a dit, le fan, il est hystérique, mais... En fait, le mot, il est très sexiste, en fait. Et du coup, ça montre clairement l'empreinte du sexisme dans ce mot. Et ce discrédit qui est jeté sur les fans, on le retrouve à propos du fan qui crie. Et Madame Figaro a interviewé Alice, une fan du groupe Muse, qui explique « Quand je hurle un peu trop fort en concert, on me traite de sale groupie, comme si je n'avais pas le droit de m'exprimer, comme si j'étais un parasite qu'il fallait faire taire. » Au fond, ce qui dérange ici, c'est que les femmes, par leur attitude, font valser les comportements imposés dans la société. Ceux d'une femme calme, douce, à l'écoute et qui ne prend pas de place, qui se consacre pleinement aux hommes. Ici, la fan, elle se fait passer avant. Elle existe dans l'espace public et elle prend de la place.
14: Est-ce que tu sais pourquoi les gens te considèrent comme folle ? Quand t'es une Swifties, il y a énormément de points. Déjà, premièrement, ce soit un truc très femme, entre les femmes, pour les femmes. Par exemple, au Eras Tour, à chaque fois on y allait, la communauté se faisait belle, non pas pour un homme, mais vraiment pour elle. Moi, je sais que j'avais mis une robe alors que j'aime pas me mettre en robe. On est tellement dans une bienveillance, dans une bulle de bienveillance, et je pense que ça, les hommes ne supportent pas.
10: Une autre raison qui freine l'homme comme fan, c'est que le fan, il est sexualisé dans notre société. Il n'y a que des femmes qui sont objectivées, sexualisées, des femmes fans. L'image accolée aux fangirls et aux groupies, c'est celle d'une nymphomane qui rêve de coucher avec sa star. Cette image, elle est décrédibilisée, elle vise à décrédibiliser les femmes comme si elles n'avaient pas de capacité intellectuelle d'aimer ce qu'elles consomment et d'aimer l'art qu'elles consomment. Mais d'ailleurs, l'art qu'elles pourraient aimer n'est pas légitimé comme de l'art. Ce mépris de classe qui détermine les objets culturels comme légitimes ou non, il est inhérent aux fans comme on l'a vu au début de la chronique. Mais en plus de ce mépris de classe, il y a un mépris de genre qui opère un double standard sur les femmes.
14: Quand c'est le sport et le rugby, parce que moi je suis très fan de rugby, là je dois prouver que je connais les règles, je dois prouver que je connais les joueurs, les clubs, que je dois être limite imprenable en fait sur ce sujet. Et là par contre on me demande de me justifier, mais parce que je suis une meuf qui est fan de sport. En fait être fan de rugby c'est soit parce que c'est pour plaire aux garçons, non. C'est soit parce que bah en fait tu suis une mode, non. Faut toujours se justifier quand c'est le sport en tout cas.
10: Je me suis aussi posé la question, qu'est-ce qu'un fan ressent quand il est déçu d'une célébrité, comme par exemple dans le cas de l'affaire Patrick Bruel, mais on peut aussi citer d'autres affaires, et Eva, elle nous en parle.
14: Je pense que Nekfeu, vraiment, ça a été un sacré coup. Il semblait être un artiste assez engagé sur la cause des femmes, dans ses sons, il dénonçait ça et tout, et tu dis, bon bah en fait le mec, il a fait des violences sur sa compagne, etc. Et en fait là, tu te prends une vraie claque, ça fait mal, et donc du coup, bon bah, t'arrêtes de streamer ses sons.
10: Donc voilà, cette chronique elle touche à sa fin, on comprend un peu mieux le mot fan, fangirl et groupie qui n'est pas du tout neutre dans notre langage et dans le langage médiatique. Et pour clôturer cette dernière chronique d'A n'y rien comprendre, je laisse le mot de la fin à Eva.
14: Faut montrer notre fan attitude et faut dire aux meufs que bah elles ont le droit aux petites filles surtout qu'elles ont le droit d'être fans de ce qu'elles veulent en fait.
3: Mais qu'est-ce qu'ils racontent ?
7: Allô, comment allez-vous ? Il fait très beau, n'est-ce pas, aujourd'hui ?
3: Très beau. Vous trouvez qu'il fait très beau? C'est à croire que vous n'êtes pas du tout touché par la misère humaine et le désespoir, par la pauvreté, les criminels, cette vermine qui infeste et qui empoisonne cette ville décadente, vous réduisant à siffler de la piquette et du mauvais whisky pour engourdir la peine qui déchire le cœur et pour apaiser votre colère et supporter sans rien dire une vie terne et grise.
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0: Bonsoir les amis, comment allez-vous? J'espère que vous allez bien. Alors là derrière, c'est pas la mer que vous entendez, c'est la petite climatisation que j'avais arrêtée tout de suite. Et oui, chaleur incroyable. Voilà. Donc voilà, ça va, vous m'entendez mieux. Et oui, parce que sinon vous auriez pu croire que j'étais, je sais pas, à Palavas ou à Carnon, en train de me prélasser au bord de la plage et à me faire bouffer par les moustiques. Eh bien pas du tout, je suis au rendez-vous. Alors je suis seul ce soir, le professeur m'a lâchement abandonné. Alors bon, vous comprenez, je ne sais pas si vous vous rappelez la dernière fois que vous nous avez entendu, le professeur était un peu perché en hauteur là, avec son espèce de drone pour prendre de la hauteur. Il a tellement pris de la hauteur qu'il a fini par se péter la gueule. Bon, ça s'est pas trop mal passé, il s'est fait un petit peu mal, mais bon, il est quand même assez résistant quand même pour son âge. Mais il est tombé dans les pattes du docteur Cherry Bomb. Alors ça, il m'en parlait déjà parce qu'il me disait « Oui, je connais un très bon médecin qui est un peu dans l'alternative. » Et il soigne à partir de cerises, d'extraits de cerises mélangés avec des produits. Alors, je ne sais pas trop quels produits, mais bon, connaissant le professeur, ça pouvait être un peu des trucs bizarres. Et donc, bref, il est allé consulter le docteur Cherry Bomb qui lui a dit « Mais dans votre cas, ce qu'il faut faire, c'est partir en Suisse, sur les traces d'Albert Hoffmann, pour monter dans les montagnes, descendre dans les caves, etc. » Enfin, bref, vous voyez un peu, voilà, un bon petit voyage à la professeure. Donc, du coup, il m'a laissé un petit mot gentil en me disant « Ben voilà, je pars passer quelques moments dans les alpages suisses, à la recherche d'Albert Hoffmann. » Bon, apparemment, il est mort, mais bon, il le cherche quand même. C'est pas très grave. Donc, il m'a dit « Ben, tu m'excuseras auprès des auditeurs et surtout des auditrices. Je ne pourrai pas être là, mais c'est pas grave, par l'esprit, je suis là. » Et je suis en fait, voilà, en Suisse à boire du jus de cerise un peu bizarre. Donc bon, bah, je vais essayer de faire ce que je peux. Hein. Pour une fois qu'il me laisse la main, j'espère que je vais quand même pas trop le décevoir, ni trop vous décevoir vous non plus. Donc on va essayer de faire quelque chose de plutôt sympathique, dans l'esprit cerise atomique. Je sais pas si vous voyez, moi non plus, je vois pas du tout ce que ça veut dire, mais bon, ça va peut-être se préciser au fur et à mesure du temps. Donc voilà, on va pouvoir décoller. Et donc évidemment, je vous fais d'abord une petite, une petite session pour baisser en fait votre agitation cérébrale. Parce que là, avec la chaleur, avec tout ce qui se passe, machin, enfin tout le bordel du monde, évidemment que voilà, vous êtes assez énervé. Donc du coup, on va se calmer. Voilà. Voilà, c'est bien. Ça y est, je sens que vous vous calmez. Allez, c'est parti. Alors, je me trompe. Avant, il m'avait envoyé quand même quelque chose par la Poste Joyeuse. Alors, je ne connais pas ce truc de la Poste Joyeuse, mais bon, finalement, le petit paquet a mis du temps à arriver, mais il a quand même réussi à arriver. Donc, il m'a dit, ça sera le truc que tu mets au début pour faire plaisir aux gens, pour les calmer, pour leur faire du bien. Voilà, bon. Donc, du coup, commençons par un maigre petit héritage du professeur en attendant qu'il rentre de Suisse.
1: Bon, docteur, vous avez mis un peu de LSD dans de l'eau, là. Quelle dose à peu près?
2: 50 mg.
1: La dose. Ça ne dit pas grand-chose, c'est beaucoup.
2: Pour un
1: c'est
2: sujet
1: normal.
2: Pour un sujet normal. Ouais. Du bon. Reste, ça ne servirait à rien de trop en prendre, ça ferait le même effet. Ça prolongerait l'action, mais l'effet serait le même. Voilà.
1: Ça fait 40 minutes maintenant, madame, que vous avez pris la. La drogue, comment vous sentez-vous?
3: Ben, je me sens pas trop mal, mais je suis dans un état de fébrilité. Je sens que j'ai l'impression que le sol commence à bouger. Mm-hmm. Maintenant, je sais pas si c'est parce que vous venez de marcher. Mm-hmm. Faudrait essayer, je crois. Il faudrait que quelqu'un marche.
2: J'ai toujours la même impression. Et physiquement, comment vous sentez?
3: Je me sens morcelée.
2: Morcelée?
3: Oui.
2: Essayez de nous expliquer un peu.
3: Un peu comme une mosaïque. Mm-hmm. Peut-être du fait que je sens cette espèce de trépidation, comme un marteau piqueur.
2: Dans ton corps, ou bien dans certaines parties?
3: Non, dans la mâchoire,
2: dans
3: surtout.
2: La mâchoire.
3: Et puis, ça résonne un peu dans la tête.
4: Mmh.
2: pas vous empêcher de rire.
3: Non.
2: À cause de quelque chose de spécial, ou bien... Il y a un motif.
3: Je crois que c'est nerveux.
2: Un rire nerveux, oui, avec des larmes.
3: Oh oui, alors.
2: Envie de pleurer.
1: J'aimerais bien que vous me regardiez, madame. Vous avez des fous rires dans la ville, en général?
3: Ah oui, ça m'arrive, mais comme ça, dans un...

les épaules. Fixez votre attention sur cette région. Vous laissez bien aller tous les muscles et vous essayez de percevoir là aussi les différentes modifications apportées par la détente. Vous pouvez vous aider également des points d'appui de votre tête, de vos épaules, sur le plan sur lequel vous êtes allongé ou assis. Ensuite, vous laissez bien aller votre dos. Fixez votre attention sur votre dos tel qu'il est là. Notez ses points d'appui, ses points de contact avec les vêtements. Et à partir des épaules, vous laissez aller les omoplates, toute la colonne vertébrale, toute la région dorsale, la région lombaire. En essayant de sentir au fur et à mesure de leur apparition, les diverses perceptions.

0: Ah, je sens que vous êtes totalement détendu du cou, du visage, des bras, des jambes. C'est parfait. On va commencer.
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Eh ben voilà comment s'achève la magie d'Azon. La catastrophe complète. Heureusement que le professeur n'est pas là, parce que je pense que là, il me massacrait en direct. C'est pas grave, Simone Alma, 39 de fièvre. Alors, j'avais déjà fait un petit essai tout à l'heure. Vous avez eu droit à quelques pommes et quelques poires ratées. Et là, bah, 39 de fièvre qui sont montés de suite à 40 et le disque est mort. Bon, c'est pas très grave en soi, hein, c'est pas très grave, on va s'en remettre. Bon, allez, je me dépêche. Donc, Simone Alma, terminé. Mojo Beford, World Lotham Woman. Slim Harpo, Boogie Shellum. Caterina Caselias, La Juventud. The Cigarettes, I've Forgot My Number. Je parle aussi bien que Simone Alma l'anglish. Le Glawish, comme diraient certains. The Jacket Loser, le Labi. Nicky and the Corvette, Let's Go. The Coaster, Three Cool Cats. Gregory D and the Avantis, Ain't Go No Home. Ain't Got No Home. Voilà, je suis à la rue, en gros, en français. Rebarreto, El Nuevo Barreto. Tuca Chango, Lost Cat, Thinking About You. The Delmonas, I Feel Alright. Lady Doty, I Ain't Mad At You. The Scanners, Sparta FC, côté football. The Tits, My Daddy is a Pusher. Et avant ça, le Pusher, Yaoma, Father Yod and the Spirit of 76. Bonne nuit et à très bientôt.

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1: Alors, nous attendons le cours de ce journal.
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5: Bonjour à toutes, bonjour à tous. Les premiers orages éclatent sur le sud-ouest et Météo France prévoit un épisode violent avec localement de fortes pluies, des chutes de grêle et des rafales de vent à plus de 100 km/h. 18 départements sont placés en vigilance orange et ces orages vont peu à peu gagner l'ouest du massif central et le sud-est en fin d'après-midi et dans la soirée. Budget, canicule, piratage du fisc, téléphone portable interdit au lycée, le gouvernement a fait le point sur les dossiers de cette rentrée lors du Conseil des ministres et la porte-parole assure que le gouvernement ne prévoit pas de hausse d'impôts pour les Français l'an prochain. Maud Bréjon ajoute qu'il va falloir réduire les dépenses de l'État et évoque une possible contribution raisonnable des retraités. Enfin, concernant la cyberattaque qui a touché le fisc cet été, un conseil de défense est annoncé pour la mi-septembre. Une attaque de piraterie a visé Tara, ce voilier consacré à l'exploration scientifique. La fondation Tara Océan l'annonce aujourd'hui, mais les faits ont eu lieu jeudi dernier en Papouasie-Nouvelle-Guinée. L'équipage a été menacé par une dizaine d'individus du armé. Plusieurs biens ont été volés, dont du matériel informatique. Vous l'avez peut-être constaté, la pub arrive sur ChatGPT. Sa maison mère, OpenAI, étend à partir d'aujourd'hui ses encarts publicitaires à une trentaine de marchés en Europe, dont la France. Des publicités pourront donc désormais apparaître dans les réponses de l'agent conversationnel en lien avec vos demandes. Les médias français sont en deuil. C'est par ces mots que débute le communiqué de l'Élysée qui rend hommage à Philippe Bouvard, mort ce matin à 96 ans. Pour le président de la République, il incarnait une forme de liberté de ton à la française. Le journaliste avait révélé de nombreux humoristes dans son émission Le Théâtre de Bouvard, comme Les Inconnus et Muriel Robin. Et puis on apprend aussi la disparition du comique belge Noël Godin, surnommé l'Entarteur. Il s'était fait connaître en entartant des personnalités publiques, notamment Bill Gates, Patrick Bruel, Nicolas Sarkozy et à de très nombreuses reprises Bernard-Henri Lévy. Noël Godin avait 80 ans. C'est la fin de ce flash. Bon après-midi.

La prochaine dans l'EP, c'est un piano-voix, mais je vais la faire à la guitare du coup, vu que je suis en guitare, pas en piano. Par contre, je mets un gros big up au pianiste qui a joué sur l'EP. Gros big up à toi, Nicholson.

Ok, la prochaine, elle me tient particulièrement à cœur parce que je l'ai présentée un jour à un jury et le jury a dit qu'elle était boring. Donc j'espère qu'elle va vous plaire à vous.

La prochaine, je fais un gros big up à Marsha qui a joué la basse sur tout l'EP. Gros big up, Marus. Et j'espère qu'on jouera ensemble éternellement.

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6: À Toulouse, venez découvrir l'exposition « À l'écoute du vivant, biomimétisme entre art et science ». Produite par le Quai des Savoirs et le Musée des Abattoirs, cette exposition explore toute la richesse du dialogue entre art et science et rassemble le travail de trois artistes, Pierre-Jean Gilou, Jérémy Gobet et Paola Nishijima, dont les pratiques se situent dans une observation attentive de nos environnements où recherches artistiques et scientifiques se croisent ou se confondent. À travers une diversité de médiums ainsi que la création de biomatériaux, leur travail reconsidère la question du solutionnisme technologique, tout en encourageant la création de relations plus subtiles faites d'interconnexions et d'interdépendances. L'exposition aux abattoirs est accessible à tous et à toutes, du mercredi au dimanche.
5: Jusqu'au 3 novembre prochain, le Gros du Roi accueille la Nuit du Plancton, une exposition XXL pour rendre visible l'invisible. Invisible à l'œil nu mais essentiel à la vie sur Terre, le plancton est au cœur du fonctionnement des océans. À travers 24 panneaux photographiques grand format et 12 structures de mobilier urbain mises à disposition par l'association ADN Nature, l'exposition invite les visiteurs à changer d'échelle et de regard. L'exposition suit un fil conducteur, mêlant découvertes scientifiques, récits d'exploration et témoignages de ses rencontres. Une exposition libre, gratuite et en extérieur du 24 juin au 3 novembre 2026.
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Bonjour à toutes et à tous, vous êtes bien en direct de Radio Campus Montpellier 102.2 FM ou radiocampusmontpellier.fr dans l'émission Dub Shower présentée par moi-même Slaya Bendigo. Quoi de mieux pour commencer cette semaine avec Gregory Isaac qu'on vient de s'écouter, Private Secretary, et on enchaîne avec l'écurie Rockers International, Up Warwick Hills.

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T'es bien connecté à l'émission Dub Shower, l'émission vinyle 100% reggae en direct sur Radio Campus Montpellier.

on va rester dans l'écurie Rockers International et puis je vais enchaîner avec un morceau que je dédicace à mon pote Arnaud Balébaché qui a bien kiffé cet artiste lors de la dernière.

Pour ceux qui viennent d'arriver, vous êtes bien dans l'émission Dub Shower, l'émission 100% reggae, 100% vinyle sur Radio Campus Montpellier 102.2 FM. Ou en streaming sur radiocampusmontpellier.fr.

Je dédicace ce morceau à tous ceux qui ont suivi les débats du week-end dans le milieu du reggae et du sound system. Voilà, ce morceau dit « Réfléchis deux fois », donc je pense qu'en fait ça amène à penser que la vérité elle est pas unique, c'est pas forcément moi ou toi qui la détient en fait, chacun a sa vérité. Et voilà, le problème est beaucoup plus complexe qu'il en a l'air.

Big up à tous les auditeurs de l'émission Dub Shower. Big up Mathieu, big up Jess, big up Cynthia, big up Nathan. Big up ma queen Sabi.

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2: On vient d'écouter John Holt, Police in Helicopter. Sur Radio Campus Montpellier 102.2 FM.

Big up à mon cousin Alexandre qui nous écoute. Big up à Sister Abby qui nous écoute aussi depuis la Guadeloupe. Conscious Way International High Power.

Le prochain titre est un morceau que je dédicace à tous les Massive qui allaient en session Sound System il y a à peu près une quinzaine d'années. Voilà, c'était un peu un hit qui tournait ensemble. C'est Book of Psalms,

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1: Vous êtes toujours en direct de l'émission Dub Shower sur Radio Campus Montpellier 102.2 FM, l'émission reggae 100% vinyle. On va s'écouter la version dub. King David dub. Big up Nabeiko, un des grands supporters de Abednego Records.

Brodub. Le prochain morceau que je vais vous passer, vous savez pas à quel point j'étais content quand je l'ai trouvé au disquaire.

Big up à tous les Rasta qui nous écoutent. On vient donc de s'écouter Sista Rashida, Jah Is Love. Et on enchaîne avec Rafilia.

spotlight sur Aphelia, qui est une artiste que j'aime beaucoup. J'ai eu l'occasion de la rencontrer au Rototom Sunsplash l'année dernière. Elle est vraiment très très sympa, et du coup c'est une artiste qui vient de Boston, qui vit actuellement en Angleterre. Elle a commencé en 1995 à enregistrer des dubplates de hip-hop.

elle fait maintenant aussi partie d'un groupe, un des premiers groupes reggae féminins du Royaume-Uni qui s'appelle Akabu Queens, A-K-A-B-U Queens.

deux lead chanteurs qui sont elles-mêmes, Raphilia et Makida Moore. Il y a un festival au Portugal cet été du 24 au 26 juillet et du coup Acabo Queens se seront produits en live.

Pour ceux qui ont bien aimé, du coup, c'était Raphilia Decisions sur le label Chouette Records et le redeem a été fait par Simon Nayabingi. Et on va enchaîner du coup avec la dernière sortie du label Abednego Records qui s'appelle King T. Arca Verse 1. La musique a été faite par Kayo Benami et le mix Dougie Conscious. Big up à tous les amateurs de dub.

Ce vinyle est dispo en 45 tours, 7 pouces. Il s'appelle King TRK, du coup sur le label que je gère avec mon frère Ahmed Diallo. Ciao. Il est dispo dans tous les bons disquaires, que ce soit en France ou à l'étranger. En hommage au roi nubien King TRK d'Égypte.

Il nous reste que quelques minutes ensemble, donc je vais vous passer la face B de ce vinyle qui est King TRK verse numéro 2. Le verset numéro 2. Donc c'est un mix un petit peu différent mais du même morceau.

0: Il me reste une petite minute pour l'agenda des soirées que j'ai repéré sur Montpellier et les alentours. Le 14 mai, il y a Abyssinians, Big Youth et Lone Ranger au Rockstore. Je suis pas sûr qu'il y ait Big Youth, je crois que c'est Lone Ranger qui le remplace. Le 23 mai, The Rising Birds en concert à Saint-Romain-sur-Caudière avec HFD et Baba Flying Lion au centre. Le 23 mai aussi, il y a grosse soirée au MBA à Montpellier de 19h à 2h avec Roots Ivory Sound System et Reggae Escape Sound System. Du 23 au 25 mai, du 14 au 16 mai, Gary Corner Festival à Ganges. Le 6 juin, Roots Power Sound System au domaine du Bois Bas à Minerve. Le même jour, le 6 juin, il y a Clem Badleaf et Greg Wackies au Barry à Montpellier. Le 12-13 juin, il y a un festival.
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2: Buenas tardes a todas y todos. Ce soir, 11, 11, 11 comme 10, plus 1, 11 novembre. Alors, si je devais choisir un album de 1977 venant de New York à prendre sur une île déserte, ce serait celui-ci, c'est-à-dire Television, Marky Moon. Quand j'entends justement le riff de Marky Moon, je suis toujours pris de frissons. C'est la classe absolue, un classico, Television, Marky Moon. C'est parti.